Alors, Radio Système, j'avais dit quoi? Que de la race. J'espère que vous passez une très très bonne soirée. Moi, je me régale. J'espère qu'il en est de même pour vous. On est là encore pour un bon petit moment.

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Alors on continue ou on arrête? Dites-moi au 06 23 71 72 93. Je répète, 06 23 71 72 93. Dites-moi si on continue ou on arrête.

En radio système, y'a personne sur les ondes ou quoi? Je me crève pour rien. 06 23 71 72 93. J'attends vos dédicaces et autres. Ah, on continue, on s'arrête. Dites-moi.

Radio Système 93.7, toujours sur les ondes. On se régale, hein. Y'a rien d'autre à dire, on se régale. Que du lourd ce soir.

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Ça mixe, Jamon. On stance floor. On part, on démarre là. Lourd, lourd, lourd.

7 FM Radio Système, un gros gros bonsoir à Mourad qui nous écoute et à Samir qui nous écoute de Nice, Mourad Vergès Codognan, Samir à Nice. Allez, allez, mettez du monde sur les ondes, les gars. Ça va bouger ce soir avec sa mix. Jamon en live.

Salim qui nous écoute. Salim Kadouri. À l'ancienne pour toi. Make a move on me, Joey Negro. Ça, c'est un vinyle que tu as touché, obligé.

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Ça là, elle est pour toute la team Elsa Triolet. Pietro, ce ton-là. Elvis, comme je l'appelais, Elvis Presley. Et la famille Meliani, bien sûr. Passez une bonne soirée, restez avec nous. C'est pas fini.

dédicace à faire passer. C'est de la part de Sana Meliani à toute sa famille qu'elle adore, Fatima, Anan, Rachida, Fatia et toutes ses nièces. Je lui en souhaite un joyeux anniversaire dans les règles de l'art.

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Il est bientôt minuit. Un gros gros bonsoir à Justine qui nous écoute. www.radiosystème.fr. Rejoignez-nous.

0: Il est 5h en temps universel, 7h ici à Paris.
1: Clotilde Dumais.
0: Bonjour à tous, merci d'être avec nous pour le début de ces 3 heures d'actualité internationale avec, vous le savez, nos reportages, nos séries d'été, nos chroniques, nos invités et notamment ce matin la voix d'une opposante russe, Olga Prokopieva, et sa réaction alors que l'un des derniers détracteurs du Kremlin vient de quitter la Russie pour se réfugier en France. Que reste-t-il de l'opposition russe aujourd'hui? Comment s'organise-t-elle à l'étranger? Elle nous en dira davantage dans un peu plus d'une heure. Pour l'instant, le journal international. Bonjour Fabrice Le Grier.
2: Bonjour Clotilde, bonjour à tous.
0: Et nous serons au Maroc dans un instant aux côtés de ceux qui ont tenté de rejoindre Ceuta la semaine dernière.
2: Et sur les quelques 72 000 personnes qui avaient franchi illégalement la frontière, près de 70 000 sont rentrées au Maroc. Et parmi elles, des profils très variés, beaucoup de jeunes notamment, qui nous expliquent pour quelles raisons ils ont tenté de fuir le royaume. Reportage à Casablanca à venir.
0: Les épisodes caniculaires et de sécheresse toujours d'actualité en Europe.
2: Des alertes canicules dans plusieurs pays, c'est le cas en Italie notamment. Et parmi ceux qui souffrent le plus, les travailleurs en extérieur. Et pour eux, la législation ne prévoit rien, absolument rien, vous l'entendrez. En France, le gouvernement vient d'annoncer un plan de soutien aux agriculteurs, mesure saluée par certains, jugée nettement insuffisante par d'autres.
0: Aux États-Unis, un scrutin clé hier dans l'État du Michigan.
2: Une primaire démocrate remportée par le progressiste Abdul El Sayed, qui appelle au rassemblement de toutes les sensibilités au sein de son parti. Parti qui est divisé comme jamais alors que les élections de mi-mandat se tiendront en novembre. Décryptage dans ce journal. Et puis nous parlerons aussi de Gianni Infantino, le patron de la FIFA qui n'en finit plus avec les scandales.
0: Le bilan de la crise à Ceuta continue de s'alourdir.
2: Selon les autorités espagnoles, 77 personnes sont mortes, elles qui tentaient de rejoindre depuis le Maroc l'enclave espagnole située en territoire marocain. La plupart de ceux qui ont franchi illégalement la frontière la semaine dernière sont rentrés dans le royaume, même si l'on constate parmi eux une grande diversité de profils. Une catégorie sociale est surprésentée, les jeunes des zones déshéritées, des grandes villes. Mathias Reynal est allé à la rencontre de ces candidats à la migration, de retour dans leur quartier à Casablanca, entre colère et soulagement. Il raconte les raisons de leur départ. Reportage.
3: Une scène des plus banales. Ali se fait lisser les cheveux dans un salon de coiffure de la Médina. Il y a 6 jours, ce jeune homme de 22 ans est entré à Ceuta.
4: Ils nous ont martyrisés, on en souffre encore. Je remercie Dieu d'être encore en vie. J'ai vu la mort de mes propres yeux.
3: La Médina de Casablanca, c'est une poche de pauvreté au cœur de la capitale économique marocaine.
4: Il y a plein de jeunes qui sont partis d'ici. Moi, je ne regrette pas. Je veux continuer à essayer. Je vais continuer à penser à l'Europe jusqu'à mes vieux jours. Notre pays, il est beau, mais l'Europe, c'est mieux. Si tu restes ici, tu peux travailler 30 ans, mais tu vas faire du surplace, comme un hamster qui tourne dans sa roue.
3: À côté de lui, Mohamed, 17 ans, il en est déjà à sa 5e tentative d'émigration illégale. En un an seulement.
5: J'ai fait de la prison 2 fois. J'en peux plus. Les psychotropes, le shit, l'alcool. Ici, on consomme toutes sortes de drogues. Puisque je suis encore mineur, en allant là-bas, je peux encore m'en sortir.
3: En 2025, au Maroc, 37% des 15-24 ans étaient au chômage. Mathias Reynal, Casablanca, RFI.
2: Et sur les quelques 72 000 personnes qui avaient franchi illégalement la frontière, près de 70 000 sont rentrées au Maroc. Près d'un millier d'enfants se trouveraient toutefois encore à Ceuta, le double même selon certaines ONG. Et pour eux, la situation est intenable. C'est ce qu'a déclaré hier le dirigeant de l'enclave espagnole. Les relations diplomatiques entre le Maroc et l'Espagne, nous en reparlerons avec Ricardo Fabiani, directeur du projet Afrique du Nord à l'International Crisis Group. Notre invité ce matin à 5h50 et 6h50 TU.
0: Dans l'actualité également, une bonne partie de l'Europe qui suffoque toujours en raison des fortes chaleurs.
2: Oui, en Italie notamment, où 27 villes sont placées en alerte rouge canicule. Aujourd'hui, cela concerne Palerme, Rome, Florence ou encore Turin. Une grande partie de la péninsule va donc devoir une fois encore supporter l'insupportable. Un climat très éprouvant qui n'en finit pas depuis la fin mai dans de nombreuses régions. Or, ceux qui travaillent en extérieur sont insuffisamment protégés faute de législation nationale. Anne Lenir.
6: Dans des villes comme Rome, lorsque le thermomètre affiche 39 degrés, le sol peut atteindre jusqu'à 75 degrés dans les zones très minéralisées, ce qui augmente les risques de stress thermique. Mais il n'existe aucune loi nationale sur l'adaptation du travail aux chaleurs extrêmes. Cependant, 16 régions sur 20 interdisent le travail entre 12h30 et 16h dans les secteurs où les travailleurs sont le plus exposés au stress stress thermique dès que la température dépasse 35 degrés. Certaines catégories de salariés, dont les ouvriers agricoles et du bâtiment, peuvent bénéficier du chômage technique. D'autres, comme les livreurs à vélo, sont exclus de cette aide financière. L'opposition réclame donc une loi pour mettre fin aux discriminations en imposant des règles nationales de temps de repos rémunéré. Mais le gouvernement Meloni refuse et privilégie les décisions au coup par coup pour ne pas nuire à la production industrielle. Anne Lenire, Rome, RFI.
2: Des épisodes de forte chaleur qui s'intensifient en raison du changement climatique d'origine humaine. Autre constat aussi, un manque cruel de pluie pour beaucoup ces dernières semaines et ces derniers mois. La France fait partie des pays qui souffrent d'une sécheresse extrême. Hier, le gouvernement a annoncé un plan de soutien aux agriculteurs qui sont en grande difficulté. Des mesures de soutien financier ainsi qu'une plus grande souplesse administrative. Réponse diversement appréciée par les principaux concernés, Nathanaël Vitran.
7: Charles de Bishop est agriculteur en Seine-et-Marne, élu FNSEA, le principal syndicat agricole, et président de l'organisme local de gestion de l'irrigation. Il décrit une situation très inquiétante.
8: Puisqu'on a eu 3 épisodes caniculaires cumulés en plus à une sécheresse, on n'a pas eu d'eau depuis presque 3 mois maintenant. Les cultures souffrent énormément, les betteraves sont toutes petites, voire pourrissent. Et les éleveurs ont d'énormes problèmes puisque toutes leurs pâtures sont complètement sèches, donc ils n'ont aucune nourriture pour tous les élevages.
7: Il salue l'annonce de mesures de soutien, mais...
8: Sur le papier, quand je vois que là, début août, le ministère de l'Agriculture prend ça en main, je me dis, bon bah voilà, il nous écoute, c'est bien. Par contre, il faut pas que ce soit qu'une annonce, quoi. Il faut que ça se mette en place de manière simple, très très simple, quoi. Pas d'usine à gaz, pas de trucs compliqués.
7: Thomas Gibert est lui aussi agriculteur et porte-parole de la Confédération Paysanne, syndicat qui prône un changement de modèle.
9: Dans le milieu agricole, clairement, il y a une situation de peur par rapport à l'avenir que j'avais jamais vue auparavant. On ne sait pas trop où on va, quoi, pour les années à venir. Et clairement, au vu des prises de décisions politiques au niveau national, ce n'est pas vers l'adaptation du modèle agricole par rapport au dérèglement climatique que l'on se dirige.
7: Il regrette notamment une politique de l'eau qui favorise les cultures vouées à l'exportation aux dépens, dit-il, de la production de fruits et de légumes consommés localement.
2: Nathanaël Vitran.
0: Ces dernières heures ont été particulièrement meurtrières dans le sud du Liban, alors que les négociations entre Beyrouth et Israël sont toujours en cours.
2: L'armée israélienne a mené de nouvelles frappes hier en réponse, selon elle, à une violation du cessez-le-feu par le Hezbollah. Une personne est morte, 11 autres ont été blessés. Et on apprend ce matin que 2 soldats israéliens ont également été tués dans les combats. De quoi fragiliser donc les pourparlers qui doivent se conclure à Rome aujourd'hui. Ils portent, je vous le rappelle, sur l'accord cadre signé en juin. Accord qui prévoit le désarmement du Hezbollah ainsi que la fin des opérations militaires menée par Israël et son retrait dans le sud du Liban.
0: Autre négociation concernant cette fois la circulation dans le détroit d'Ormuz.
2: L'Iran affirme s'être accordé non pas avec Washington, mais avec le sultanat d'Oman. Tous deux sont riverains de cette voie maritime stratégique contrôlée par Téhéran. Alors pour l'heure, rien d'officiel. Les deux parties seraient en train de travailler sur une déclaration commune. Mais l'Iran pose ses conditions, à savoir que les États-Unis ne viennent pas entraver le processus.
0: Les États-Unis, où se tenait par ailleurs hier la primaire démocrate dans le Michigan, notamment, et victoire du progressiste Abdul El-Sayed.
2: Qui appelle désormais au rassemblement de toutes les sensibilités au sein de son parti. Objectif, battre les républicains de Donald Trump lors des élections de mi-mandat en novembre. Ce scrutin était particulièrement observé pour la course au Sénat. Les résultats sont tombés tardivement. Abdul El-Sayed l'a emporté de peu face à la centriste Hayley Stevens, 49,5% contre 48,5%. L'aile progressiste du parti espérait bien plus, François Damien Bourgerie.
10: Les progressistes s'attendaient à un écart à 2 chiffres. Un résultat qui leur aurait permis de s'imposer comme la force dominante dans le Michigan et taclé pour reprendre le contrôle du Sénat en novembre, puis de la Maison-Blanche dans 2 ans. Un résultat qui, surtout, leur aurait permis de plier le match face à l'aile modérée du parti. Après leur succès à New York, en Californie, dans le Maine et le Colorado, ils n'obtiennent finalement qu'une victoire sur le fil, tout en enregistrant dans le même temps une défaite dans le Missouri. Les questions qui divisent les démocrates, fracturés plus que jamais, restent donc en suspens, notamment sur la question du soutien à Israël. Faut-il faire campagne contre les crimes commis à Gaza et en Cisjordanie ou au contraire pour le maintien de l'aide militaire? Pendant ce temps, les républicains, eux, continuent de suivre la ligne de Donald Trump. Dans le Kansas, le Michigan et l'État de Washington, ce sont encore des candidats qu'il soutient qui ont remporté les primaires du parti.
2: François-Damien Bourgerie.
0: En parlant de scrutin, on prend la direction d'Haïti.
2: Où des élections générales sont prévues en décembre. décembre et en février prochain, les premières en plus de 10 ans si elles venaient à se tenir. Et cela fait une semaine maintenant que le Conseil électoral provisoire a officiellement lancé les opérations d'inscription sur les listes dans le département de l'Ouest, celui qui comprend la capitale, Port-au-Prince. Dans les autres départements, elles ont été lancées le 20 juillet. Près de 60 000 électeurs se sont inscrits dans les différents centres ouverts à travers le pays.
11: Retour sur Radio Système, c'était les informations délivrées par notre partenaire Radio France Internationale. En continu, nos programmes.

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0: suite, on retrouve Caroline, conseillère en séjour à l'Office de Tourisme Cœur de Petite Camargue, qui réunit, je vous le rappelle, les communes de Vauvert et Margaux, Bord, Beauvoisin et Le Quélard. Elle vient toutes les fins de semaine pour tout simplement nous donner des idées de sortie sur ce territoire. Salut Caroline, et que va-t-il se passer durant cette fin de première semaine du mois d'août? Toujours l'exposition, hein, Fragilité de la plasticienne Julie About. C'est de la porcelaine, vous pouvez la visionner, si je puis dire, gratuitement à l'espace culturel Jean Jaurès à Vauvert. D'abord le mercredi toute la journée, le jeudi et vendredi, l'après-midi, et puis le samedi matin, jour de marché. Et puis le jeudi 6 août à Galician, notamment au niveau de la réserve du Scamandre, magnifique réserve de Petite Camargue. Que se passe-t-il dès 8h30?
1: Eh bien, c'est une visite guidée. Vous partez à la découverte d'une réserve, bien sûr, naturelle.
0: Bah oui.
1: Tu l'as bien dit.
0: Qu'est-ce que c'est beau.
1: Le Scamandre, oui, c'est agréable. Donc, pour mieux connaître les différents habitats et les espèces présentes sur le site. La participation est sur réservation uniquement, 8 euros, et pour les enfants de 6 à 12 ans, 4 euros.
0: Sur réservation uniquement, attention. Le vendredi, le lendemain, 7 août, à Beauvoisin, il y a le fameux marché nocturne qui avait été annulé pour cause, je crois, de chaleur, voilà, de canicule, mais qui reprend. J'espère que ce marché pourra aussi continuer. De 18h à minuit, c'est le 7 août, avec des exposants.
1: Une ambiance musicale, ouais, voilà. Avec Glamifique. Alors Glamifique est un duo d'Estelle et de Franck, musique variée où tous les standards sont bien sûr revisités. Donc ce marché nocturne à Beauvoisin, place du Temple, ce vendredi 7 août.
0: Et puis le lendemain, toujours sur cette belle commune de Beauvoisin, le samedi 8 août, la nuit des étoiles.
1: Ma petite préférence, Dominique.
0: Ah. La tête dans les étoiles, Caroline.
1: Et les pieds sur terre, Dominique.
0: Et les pieds sur terre, bien joué, la répartie. Donc alors, que va-t-il se passer? C'est l'association...
1: Orient 2000.
0: Orient 2000, qui existe depuis très longtemps, qui fait du très bon travail, notamment au mois d'août avec ses visites nocturnes.
1: Et oui, c'est vraiment un moment très spécial, si je puis dire, au milieu de la nuit. Ah, ils emmènent les télescopes, ils emmènent tout pour observer et ils sont vraiment adorables. Donc moi, si j'ai un conseil, venez.
0: Attention, parce qu'il faut prévoir les sièges, les couvertures pour regarder les étoiles filantes. Un pull en cas de rafraîchissement, mais à mon avis, on n'aura pas besoin de pull, si je puis dire. Ça, c'était au début, hein, quand la communication est arrivée, puisque bon, ils annoncent malheureusement, bah oui, encore canicule, donc il fera très bon quand même la nuit sur Beauvoisin pour voir les étoiles ce samedi 8 août. C'est au terrain des Fiaou, à Beauvoisin. Les Beauvoisinois connaissent bien. Et puis, la fête votive du Quélard continue jusqu'à ce dimanche, et c'est des grandes fêtes.
1: Des grandes fêtes qui durent longtemps, pour le plaisir de tous, hein,
0: avec,
1: attention.
0: Avec samedi, donc, tauropiscine.
1: À 21h30 dans les arènes. Et ensuite, eh bien, le dimanche 9 août, une course de taureau à la manade Nicolin à 16h30 et un bal, bien sûr, avec le Didi Tom B.
0: Voilà, on réitère, bien sûr, dans le respect de tous, notamment lorsque vous vous habillez, voilà, respectez toutes les personnes. Et puis, on peut continuer ces fêtes magnifiques qui sont vraiment l'identité de notre territoire. Et puis, la fête de votive, Vauvert, continue.
1: Et non, elle commence.
0: Commence, pardon.
1: Oh là là, attention.
0: Lorsque le Quélard finit, et notamment, on se retrouve les deux populations
1: le samedi et
0: au
1: dimanche.
0: Pré. C'est Vauvert qui commence donc dès ce samedi 8 jusqu'au dimanche 16 août avec de nombreuses animations. Tu nous donnes un petit aperçu?
1: Oui, bien sûr. À 9h, toujours les déjeuners au Pré. À 11h, à Brivado, à au départ des Prés des Demoiselles. Sauf bien sûr le samedi 8 où il part donc en fait des Costières. Et à 17h30, vous avez une course de taureaux. 19h30, bandide jusqu'à la maison de retraite. Donc n'hésitez pas à vous étaler, hein, le parcours est assez long. Bien sûr, ensuite, des animations de la ville et des festivités avec les Peñas. Les 22h, course de nuit, festival à Brivado, bandido, spectacle. Cela va dépendre des jours. Et puis, les bodegas, bien sûr, qui vont ouvrir leurs portes. El Campo, la Peña Taurine, Los Manzanares et Andisport.
0: Quelques coups de cœur que tu nous as sélectionnés.
1: Eh oui, Dominique, comme toujours, je vous ai sélectionné des petits coups de cœur. Notamment le vendredi 7 août, le concert dans les arènes, attendu, hein, parce qu'apparemment, il y a
0: Chico
1: beaucoup de monde.
0: Chico et the Gypsy à 21h. Ouh là là, oui, là, c'est du lourd.
1: C'est du lourd. Le samedi 8 août à 21h, bien sûr, le défilé de la jeunesse, l'ouverture traditionnelle de la fête. Les jeunes qui sont dans la ville, qui défilent, qui sont contents, c'est le début de la fête.
0: Qui rentrent dans les arènes avec un petit show pyrotechnique ou je ne sais quoi, donc c'est vraiment le début de la fête. Le lendemain, c'est la corrida qui revient dans les arènes de Vauvert.
1: Et oui, après de nombreuses années d'absence.
0: Corrida mix avec Léa Vicente, Sébastien Casellas et El Rafi à 18h selon les spécialistes, c'est du lourd. Là aussi, le mercredi 12 août, tu nous as sélectionné ?
1: Bien oui, la journée des enfants
0: oui.
1: Quand même, il ne faut pas les oublier ces petits-enfants avec le petit train et à 22h une course de nuit.
0: Dans les arènes, le vendredi 14 août à Vauvert, c'est la fameuse journée à l'ancienne avec le défilé des calèches, des habits d'époque, c'est une des plus belles abrivades, je dis, de Camargue. Hein. On part, on fait quasiment 10 km des prés jusqu'à... Enfin, j'espère qu'il n'y aura pas de problème de canicule, mais en tout cas, des prés jusqu'aux arènes de Vauvert, c'est tout simplement fabuleux. Je vous conseille d'y aller. Bien sûr, en étant prudent, hein, en vélo, on peut y aller, mais on peut aussi suivre au fur et à mesure l'abrivade avec une voiture, par exemple, on s'arrête au pont, etc. Tout le monde connaît ça. En tout cas, vraiment, si vous avez une journée, sélectionnez le vendredi 14 août. Le lendemain...
1: Non, le dimanche 16 août.
0: Ah oui, c'est
1: août,
0: le dimanche, pardon, excusez-moi.
1: Eh bien, la finale du trophée Camargue médical à 17h30, suivie de la traditionnelle bandido de plusieurs taureaux. Et à 22h, un spectacle équestre dans les arènes qui clôture cette fête votive 2026.
0: De Vauvert.
1: De Vauvert.
0: Merci Caroline de l'Office de Tourisme Cœur de Petite Camargue. On se retrouve toutes les semaines pour l'agenda des sorties sur les communes du Quélard, au bord Beauvoisin, et Margues et Vauvert. Je vous rappelle que vous pouvez aussi réécouter, télécharger cet agenda sur le site ou sur le SoundCloud de radiosystème.fr. Pour en savoir plus, un site internet, un Facebook.
1: Oui Dominique, le site internet de l'Office de Tourisme Cœur de Petite Camargue est www.cœurdepetitecamargue.fr. Vous pouvez aussi nous suivre sur la page Facebook et l'Instagram.

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1: Aujourd'hui, nous allons continuer l'histoire du château. Rappelez-vous, il est créé vers la fin du IVe siècle, d'abord en bois, puis petit à petit, il se fortifie. Du 5e au 8e siècle, les paysans se placent sous la protection de cette famille qui s'est installée là et se regroupent donc autour du seigneur pour résister aux invasions des Visigoths, puis des Sarrasins. 732, tout le monde se rappelle cette date, Charles Martel arrête les Arabes à Poitiers. Coluche, pour plaisanter, disait « à moitié ». Il n'avait pas tout à fait tort. Et c'est en 737 que l'armée franque de Pépin le Bref, de Charles Martel et de Guillaume d'Orange, dit Guillaume au Cournet, plus connu sous le nom de Saint-Guilhem, refoule les Arabes. De violents combats ont lieu autour du château de Posquière. Les chroniqueurs de l'époque diront qu'ils sont éradiqués. En 810, le duc d'Aquitaine, qui a hérité de ce château, cède aux moines de Saint-Tibéri le fief de Posquière pour racheter son âme.
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0: savoir sur les festivals, les concerts, découvertes musicales, Hugues.
1: Retrouvez Ad Malik en concert dans le cadre du Nîmes Métropole Jazz Festival le dimanche 11 octobre à partir de 18h dans la grande salle de Paloma. Vous retrouverez Odessa en première partie, lauréat du tremplin Jazz 70, Nîmes Métropole Occitanie, trio toulousain né de l'amitié de trois musiciens aux univers complémentaires. Ils développent une musique hybride à la croisée de l'électro-house, du jazz et du rock. Retrouverez Gibraltar. Le projet d'Abd al-Malik propose bien plus qu'un concert. À la croisée du jazz, du slam, du hip-hop et de la poésie, il tisse un dialogue puissant entre les cultures, les esthétiques et les histoires individuelles. Porté par une formation musicale riche et organique, mêlant instruments live et textures électroniques, le spectacle fait du Verbe un espace de rencontre. Retrouvez Odessa et Abd al-Malik en concert dans le cadre du Nîmes Métropole Jazz Festival, le dimanche 11 octobre à partir de 18h, ça se passe dans la grande salle de Paloma. Renseignements complémentaires et locations sont à retrouver sur paloma-nîmes.fr. Paloma, c'est Mas des Noyers, chemin de l'aérodrome à Nîmes. 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

retour sur Radio Système, c'était les informations délivrées par notre partenaire Radio France Internationale. On continue nos programmes.

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0: Tout de suite, on retrouve Caroline, conseillère en séjour à l'Office de Tourisme Cœur de Petite Camargue, qui réunit, je vous le rappelle, les communes de Vauvert et Margaux, Bord, Beauvoisin et Le Quélard. Elle vient toutes les fins de semaine pour tout simplement nous donner des idées de sortie sur ce territoire. Salut Caroline, et que va-t-il se passer durant cette fin de première semaine du mois d'août? Toujours l'exposition, hein, Fragilité de la plasticienne Julie About. C'est de la porcelaine, vous pouvez la visionner, si je puis dire, gratuitement à l'espace culturel Jean Jaurès à Vauvert. D'abord le mercredi toute la journée, le jeudi et vendredi, l'après-midi, et puis le samedi matin, jour de marché. Et puis le jeudi 6 août à Galician, notamment au niveau de la réserve du Scamandre, magnifique réserve de Petite Camargue. Que se passe-t-il dès 8h30?
1: Eh bien, c'est une visite guidée. Vous partez à la découverte d'une réserve, bien sûr, naturelle.
0: Bah oui.
1: Tu l'as bien dit.
0: Qu'est-ce que c'est beau.
1: Le Scamandre, oui, c'est agréable. Donc, pour mieux connaître les différents habitats et les espèces présentes sur le site. La participation est sur réservation uniquement, 8 euros, et pour les enfants de 6 à 12 ans, 4 euros.
0: Sur réservation uniquement, attention. Le vendredi, le lendemain, 7 août, à Beauvoisin, il y a le fameux marché nocturne qui avait été annulé pour cause, je crois, de chaleur, hein, voilà, de canicule, mais qui reprend. J'espère que ce marché pourra aussi continuer. De 18h à minuit, c'est le 7 août, avec des exposants.
1: Une ambiance musicale, ouais, voilà. Avec Glamifik. Alors Glamifik est un duo d'Estelle et de Franck, musique variée où tous les standards sont bien sûr revisités. Donc ce marché nocturne à Beauvoisin, place du Temple, ce vendredi 7 août.
0: Et puis le lendemain, toujours sur cette belle commune de Beauvoisin, le samedi 8 août, la nuit des étoiles.
1: Ma petite préférence, Dominique.
0: Ah. La tête dans les étoiles, Caroline.
1: Et les pieds sur terre, Dominique.
0: Et les pieds sur terre, bien joué, la répartie. Donc alors, que va-t-il se passer? C'est l'association...
1: Orient 2000.
0: Orient 2000, qui existe depuis très longtemps, qui fait du très bon travail, notamment au mois d'août avec ses visites nocturnes.
1: Et oui, c'est vraiment un moment très spécial, si je puis dire, au milieu de la nuit. Ah, ils emmènent les télescopes, ils emmènent tout pour observer et ils sont vraiment adorables. Donc moi, si j'ai un conseil, venez.
0: Attention, parce qu'il faut prévoir les sièges, les couvertures pour regarder les étoiles filantes. Un pull en cas de rafraîchissement, mais à mon avis, on n'aura pas besoin de pull, si je puis dire. Ça, c'était au début, hein, quand la communication est arrivée, puisque bon, ils annoncent malheureusement, bah oui, encore canicule, donc il fera très bon quand même la nuit sur Beauvoisin pour voir les étoiles ce samedi 8 août. C'est au terrain des Fiaou, à Beauvoisin. Les Beauvoisinois connaissent bien. Et puis la fête votive du Quélard continue jusqu'à ce dimanche, et c'est des grandes fêtes.
1: Des grandes fêtes qui durent longtemps, pour le plaisir de tous, hein. Attention.
0: Avec samedi, donc, taureau piscine.
1: À 21h30 dans les arènes. Et ensuite, eh bien, le dimanche 9 août, une course de taureau à la manade Nicolin à 16h30 et un bal, bien sûr, avec le Didi Tom B.
0: Voilà, on réitère, bien sûr, dans le respect de tous, notamment lorsque vous habillez, voilà, respectez toutes les personnes. Et puis, on peut continuer ces fêtes magnifiques qui sont vraiment l'identité de notre territoire. Et puis, la fête de votive, Vauvert, continue.
1: Et non, elle commence.
0: Commence, pardon.
1: Oh là là, attention.
0: Lorsque le Quélard finit, et notamment, on se retrouve les deux populations
1: le samedi
0: au pré. C'est Vauvert qui commence donc dès ce samedi 8 jusqu'au dimanche 16 août avec de nombreuses animations. Tu nous donnes un petit aperçu?
1: Oui, bien sûr. À 9h, toujours les déjeuners au pré. À 11h, à Brivado, un au départ des prés des demoiselles. Sauf bien sûr le samedi 8 où il part donc en fait des Costières. Et à 17h30, vous avez une course de taureaux, 19h30, bandide jusqu'à la maison de retraite, donc n'hésitez pas à vous étaler, hein, le parcours est assez long. Bien sûr, ensuite, des animations de la ville et des festivités avec les Peñas. Les 22h, course de nuit, festival à Brivado, bandido, spectacle, cela va dépendre des jours. Et puis, les bodegas, bien sûr, qui vont ouvrir leurs portes, El Campo, la Peña Taurine, Los Manzanares et Andisport.
0: Quelques coups de cœur que tu nous as sélectionnés?
1: Eh oui, Dominique, comme toujours, je vous ai sélectionné des petits coups de cœur. Notamment le vendredi 7 août, le concert dans les arènes, attendu, hein, parce qu'apparemment, il y a
0: Chico
1: beaucoup de monde.
0: Chico et The Gypsy à 21h. Ouh là là, oui, là, c'est du lourd.
1: C'est du lourd. Le samedi 8 août à 21h, bien sûr, le défilé de la jeunesse, l'ouverture traditionnelle de la fête. Les jeunes qui sont dans la ville, qui défilent, qui sont contents, c'est le début de la fête.
0: Qui rentrent dans les arènes avec un petit show pyrotechnique ou je ne sais quoi, donc c'est vraiment le début de la fête. Le lendemain, c'est la corrida qui revient dans les arènes de Vauvert.
1: Et oui, après de nombreuses années d'absence.
0: Corrida mix avec Léa Vicente, Sébastien Casellas et El Rafi à 18h selon les spécialistes, c'est du lourd. Là aussi, le mercredi 12 août, tu nous as sélectionné ?
1: Bien oui, la journée des enfants
0: oui.
1: Quand même, il ne faut pas les oublier ces petits-enfants avec le petit train et à 22h une course de nuit.
0: Dans les arènes, le vendredi 14 août à Vauvert, c'est la fameuse journée à l'ancienne avec le défilé des calèches, des habits d'époque, c'est une des plus belles abrivades, je dis, de Camargue. Hein. On part, on fait quasiment 10 km des prés jusqu'à... Enfin, j'espère qu'il n'y aura pas de problème de canicule, mais en tout cas, des prés jusqu'aux arènes de Vauvert, c'est tout simplement fabuleux. Je vous conseille d'y aller. Bien sûr, en étant prudent, hein, en vélo, on peut y aller, mais on peut aussi suivre au fur et à mesure l'abrivade avec une voiture, par exemple, on s'arrête au pont, etc. Tout le monde connaît ça. En tout cas, vraiment, si vous avez une journée, sélectionnez le vendredi 14 août. Le lendemain...
1: Non, le dimanche 16 août.
0: Ah oui, c'est
1: août,
0: le dimanche, pardon, excusez-moi.
1: Eh bien, la finale du trophée Camargue médical à 17h30, suivie de la traditionnelle bandido de plusieurs taureaux. Et à 22h, un spectacle équestre dans les arènes qui clôture cette fête votive 2026.
0: De Vauvert.
1: De Vauvert.
0: Merci Caroline de l'Office de Tourisme Cœur de Petite Camargue. On se retrouve toutes les semaines pour l'agenda des sorties sur les communes du Quélard, Aubord, Beauvoisin et Margues et Vauvert. Je vous rappelle que vous pouvez aussi réécouter, télécharger cet agenda sur le site ou sur le SoundCloud de radiosystème.fr. Pour en savoir plus, un site internet, un Facebook.
1: Oui Dominique, le site internet de l'Office de Tourisme Cœur de Petite Camargue est www.cœurdepetitecamargue.fr. Vous pouvez aussi nous suivre sur la page Facebook et l'Instagram.

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1: L'avanage terminé, il restait quand même encore un peu d'alcool dans le marc après pressage. Certains envoyaient le marc à la distillerie, d'autres préféraient faire de la piquette. Le marc était fortement tassé dans une cuve, puis arrosé en eau en pluie d'eau. Le liquide recueilli en bas de la cuve titrait au début environ 9 degrés. Il était mis en bouteille à système type limonade ou simplement bouché avec un bouchon ligaturé avec un fil de fer. Lorsque le jus de la cuve arrivait à 5 degrés, il était mis en tonneau et envoyé à la distillerie. La piquette était bue comme un vin pétillant. Dans le nord du Gard, elle était bue le soir, avec des châtaignes grillées dans la cheminée lors des traditionnelles castagnades. La fabrication et la vente de la piquette a été interdite en France en 1945 selon les dispositions du Code du vin, mais reste autorisée dans certains pays de l'Union européenne pour autant que son utilisation soit réservée à la distillation ou la consommation familiale du viticulteur individuel. Ces dispositions françaises ont été abrogées en 2003. Pour autant, une interdiction similaire contenue dans les dispositions du Code général des impôts demeure en vigueur. Certains vignerons, cependant, tentent de la remettre au goût du jour, ce qui pose un sérieux problème au service des fraudes.
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2: Modification des horaires d'ouverture de la mairie des Margues. À compter du lundi 15 juin, les horaires de la mairie des Margues évoluent et vous accueillent du lundi au jeudi de 8h30 à 12h30 et de 13h30 à 17h. Le vendredi de 8h30 à 12h et de 13h30 à 16h30. Ces nouveaux horaires s'appliqueront à partir du lundi 15 juin et concernent donc la mairie des Margues.

0: Il est 7h en temps universel. Merci d'écouter RFI.
1: Clotilde Dumay.
0: Le journal international avec vous, Fabrice Legrier. Et dès le début, notre dossier consacré au système de santé publique palestinien en Cisjordanie occupée, il est au bord de l'effondrement.
2: Oui, c'est l'alerte lancée en effet par l'ONG Physicians for Human Rights. La situation est effroyable dans les centres de santé. Pour en parler, nous rejoindrons notre correspondante Frédérique Misselin en direct de Jérusalem.
0: L'Iran affirme qu'un accord est sur le point d'être finalisé avec le sultanat d'Oman concernant la navigation dans le détroit d'Ormuz.
2: Téhéran pose ses conditions que Washington ne vienne pas entraver le processus. Alors, rien d'officiel pour le moment. Hormuz, qui au moment où l'on se parle, reste fermé et sous contrôle iranien.
0: Un millier d'enfants se trouveraient toujours actuellement dans l'enclave espagnole de Ceuta.
2: Et la situation de ces mineurs est qualifiée d'intenable. Pas assez de place pour les accueillir et ils ne sont théoriquement pas expulsables.
0: Et puis nous serons à Bangkok, la Thaïlande, où débute aujourd'hui la visite officielle du chef de la junte birmane devenu président.
2: Min Aung Hlaing, auteur du coup d'état de 2021 qui a renversé le gouvernement civil d'Aung San Suu Kyi, visite au goût amer pour les Birmans exilés en Thaïlande. Nous écouterons l'un d'entre eux dans quelques minutes.
0: Mais d'abord, donc, notre dossier consacré ce matin au système de santé publique palestinien en Cisjordanie occupée.
2: Système qui est au bord de l'effondrement. C'est l'ONG Physicians for Human Rights qui tire la sonnette d'alarme aujourd'hui. Les centres de santé fonctionnent seulement une ou deux fois par semaine. Les hôpitaux sont véritablement submergés et n'assurent plus que les urgences. Les médecins ne sont plus payés et il y a des pénuries de médicaments. On en parle avec vous, Frédérique Misselin, en direct de Jérusalem. Bonjour Frédéric.
3: Bonjour.
2: Qu'est-ce qui explique cette situation ?
3: Eh bien, c'est le refus d'Israël de verser à l'autorité palestinienne le montant des taxes douanières et de la TVA sur les importations qui met le secteur de la santé en péril. C'est ce qu'analyse le rapport de Physicians for Human Rights. Israël contrôle les frontières et collecte au nom des Palestiniens des taxes. En vertu d'accords bilatéraux, elles doivent ensuite être remises à l'autorité palestinienne. Ces rentrées fiscales représentent une part importante du budget palestinien. Or, ces transferts ont été suspendus par le ministre des Finances d'extrême droite, Bezalel Smotrich, qui le dit clairement, il veut étrangler l'économie en Cisjordanie occupée. Et là, les conséquences sur le secteur de la santé deviennent dramatiques.
2: Alors Frédéric, vous vous êtes rendu à Tulkarem, où les cliniques mobiles de l'ONG Physicians for Human Rights prennent le relais avec des consultations, des traitements, du matériel. Et vous avez rencontré des malades dans la détresse.
3: Oui, Bassem Mousli a 70 ans, il a des problèmes cardiaques, il porte un pacemaker et doit prendre quotidiennement 8 médicaments différents. Cela fait 6 mois qu'il a suspendu son traitement. Impossible de trouver les médicaments, rupture de stock, pénurie, notamment parce que le ministère de la Santé de l'autorité palestinienne est trop endetté auprès des fournisseurs pharmaceutiques. Or, sans ces comprimés, le pouls de Bassem s'accélère, il a des tremblements et parfois des pertes de connaissance.
4: La situation est tragique, nous en sommes réduits à mendier. Tu vas voir un tel, tu vas dans les services, tu vas voir le gouverneur. Ils te disent tous qu'il n'y a rien. Je ne blâme pas les autorités. Les fonds de compensation sont bloqués depuis des mois. Les employés ne touchent que la moitié de leur salaire.
3: Oui, sans argent, seulement 63% des centres de soins de santé primaire restent opérationnels, partiellement. Le médecin généraliste palestinien que vous allez entendre a préféré témoigner anonymement. L'autorité palestinienne lui doit 18 mois de salaire et il n'a plus les moyens d'aller travailler à l'hôpital qui est situé loin de chez lui.
5: Depuis 3 ans, nous avons réduit progressivement notre activité. De 5 jours de travail par semaine, nous sommes passés à 3, puis 2 et aucun aujourd'hui. Nous n'avons plus d'argent pour nous rendre au travail. En plus, il n'y a plus de médicaments. Qu'est-ce que je vais donner aux patients ?
2: Et c'est un médecin qui travaille aujourd'hui bénévolement.
5: Je travaille presque gratuitement. Qu'est-ce que je peux faire ? Si j'arrête de soigner les habitants de Tulkarem, mais si les autres médecins font la même chose, que va-t-il se passer ? Les gens vont mourir.
3: D'après Physicians for Human Rights, sur 1260 médicaments essentiels habituellement disponibles, 160 sont aujourd'hui complètement en rupture de stock. Environ 600 n'ont plus que quelques jours de réserve. Les patients atteints de cancer, de diabète, de maladies chroniques ont de plus en plus de mal à accéder au traitement.
2: Dossier signé Frédérique Misselin en direct de Jérusalem.
0: Israël, dont les négociations par ailleurs avec le Liban doivent se conclure aujourd'hui à Rome.
2: Elle porte sur l'accord cadre signé en juin et qui concerne le sud du Liban, où les Les affrontements se sont poursuivis ces dernières heures. L'armée israélienne a mené de nouvelles frappes en réponse, selon elle, à une violation du cessez-le-feu par le Hezbollah. Bilan total, un Libanais et deux soldats israéliens tués. De quoi fragiliser, c'est pour parler de Rome donc. L'accord cadre prévoit le désarmement du Hezbollah ainsi que la fin des opérations militaires menées par Israël et son retrait dans le sud du Liban.
0: Autre négociation, l'Iran évoque un accord avec le sultanat d'Oman concernant la navigation dans le détroit d'Ormuz.
2: Rien d'officiel. Les deux pays riverains du détroit seraient en train de travailler sur une déclaration commune. Toutefois, toute réouverture dépendra des actions de Washington. Autrement dit, que les Américains ne viennent pas entraver le processus. C'est ce qu'on indique du côté de Téhéran, qui en attendant contrôle toujours Ormuz, qui pour l'heure reste fermé. Siavosh Ghazi.
6: Selon Téhéran, les négociations ont avancé, notamment pour délimiter les zones nationales de chacun des deux pays. La partie sud du détroit sera contrôlée par Oman et la partie nord, la partie la plus profonde, sera contrôlée par l'Iran. Téhéran qui contrôlera également le trafic maritime et donnera une partie des taxes et des droits de passage qui sera perçue pour les navires marchands et les pétroliers à Oman. Pour l'instant, Téhéran affirme que cet accord qui sera annoncé dans les prochaines heures ou les prochains jours ne signifie pas une réouverture du détroit d'Ormuz tant que les États-Unis ne mettront pas fin au blocus des ports iraniens et au blocus du trafic maritime en direction de l'Iran. Il n'y aura pas de réouverture du détroit d'Ormuz. Donc cela signifie que le bras de fer entre l'Iran et les États-Unis continue toujours et que les États-Unis devront, selon Téhéran, cesser leur blocus contre Téhéran pour permettre la réouverture du détroit d'Ormuz.
2: Siavosh Ghazi à Téhéran. Et à l'instant, le Pakistan dit espérer qu'un accord sur Ormuz mène ensuite à la reprise des négociations entre l'Iran et les États-Unis.
0: De nouvelles frappes de part et d'autre entre la Russie et l'Ukraine dans la nuit.
2: Des bombardements russes ont causé la mort d'au moins 3 personnes dans les régions de Kharkiv et de Soumy dans le nord-est de l'Ukraine. Une attaque de drones russes a aussi fait 6 blessés près de Kherson dans le sud. La Russie indique de son côté avoir abattu près de 600 drones ukrainiens.
0: La situation des enfants à Ceuta est intenable. Déclaration hier du dirigeant de l'enclave espagnole située en territoire marocain.
2: Sur les quelques 72 000 personnes qui avaient franchi illégalement la frontière la semaine dernière, une grosse majorité est rentrée au Maroc. Mais plus d'un millier de mineurs se trouveraient toujours à Ceuta, peut-être même le double selon certaines ONG. Des enfants qui ne sont théoriquement pas expulsables et les autorités n'ont suffisamment de place pour les accueillir. Muriel Paradon.
7: Les centres d'accueil pour mineurs à Ceuta sont saturés. Le taux d'occupation est de 2600% au-dessus de sa capacité critique, affirme même le dirigeant de l'enclave espagnole, Juan Jesús Vivas, qui lance un appel à l'aide. La situation est chaotique, confirme Jennifer Zupiroli de l'ONG Save the Children, surtout pour les mineurs qui ne sont pas pris en charge.
8: Il y a encore beaucoup d'enfants qui sont en dehors du système de protection pour les mineurs. Ils vivent dans la rue, sans accès à un abri, à la nourriture ou à l'eau. Certains sont accueillis dans des familles aux alentours de la ville. Mais nous savons qu'à Ceuta, c'est impossible d'avoir des capacités d'accueil suffisantes car c'est une petite enclave, donc il faudrait un transfert vers d'autres régions le plus vite possible.
7: Selon la législation espagnole, les autres régions du pays sont tenues de contribuer à l'accueil de mineurs venant de zones en situation de tension. Mais certaines régions tenues par le Parti populaire de droite, allié dans certains cas avec le parti d'extrême droite Vox, sont opposés à cet accueil.
2: Par ailleurs, le nombre de décès parmi les migrants qui ont tenté de rejoindre Ceuta la semaine dernière a augmenté. 77 morts, principalement au cours de noyades.
0: Et puis un autre bilan qui s'alourdit en RDC, cette fois celui de l'épidémie d'Ebola.
2: Plus de 3800 cas, dont 1751 décès confirmés. Hier, le directeur de l'Organisation mondiale de la santé s'est rendu à Kinshasa en compagnie du directeur d'Africa CDC, le Centre africain de contrôle et de prévention des maladies. Ils ont rencontré le président Félix Tshisekedi pour faire le point sur cette épidémie, dont une possible propagation reste une inquiétude, notamment le long du fleuve Congo, d'autant qu'un bateau a été intercepté par les autorités à son arrivée dans la province de Kinshasa hier. Parti de Kisangani mi-juillet, l'un des passagers a présenté durant le parcours des symptômes proches de ceux d'Ebola. Ce dernier est décédé, le navire est sous surveillance.
0: L'actualité, Fabrice, c'est aussi l'armée soudanaise qui a annoncé hier avoir repoussé l'attaque menée par les paramilitaires des FSR au Darfour de l'Ouest.
2: L'armée qui mène des combats depuis plusieurs semaines dans ce secteur autour de la ville martyre d'El Jenina, capitale de cet état. Les affrontements ont eu lieu dans plusieurs localités. Un général qui conduisait les troupes des forces de soutien rapide dans la zone a été tué. Une évolution qui marque un nouveau revers pour les paramilitaires dans leur fief au Darfour, Ouda Ibrahim.
9: Les affrontements ont eu lieu sur ce que l'on appelle la ligne du Nord dans l'état du Darfour de l'Ouest. Les paramilitaires ont été repoussés par les forces conjointes soutenant l'armée au Darfour, précisément dans les zones de Bir Saliha et Hajar Marfa'in. Les assaillants ont subi des pertes. Mahdi Jabalmoun, récemment promu général de division, y a trouvé la mort avec plusieurs de ses compagnons. Ce général des FSR affirmait pourtant ces derniers jours qu'il prendrait le contrôle de ces zones en une semaine. En effet, Mehdi Jabalmoun était l'un des commandants de terrain le plus en vue des forces de soutien rapide. Il avait servi comme commandant d'artillerie des FSR lors de leur déploiement dans la capitale.
10: Retour sur Radio Système, c'était les informations délivrées par notre partenaire Radio France Internationale. On continue nos programmes.

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0: Tout de suite, on retrouve Caroline, conseillère en séjour à l'Office de Tourisme Cœur de Petite Camargue, qui réunit, je vous le rappelle, les communes de Vauvert et Margaux, Bord, Beauvoisin et Le Quélard. Elle vient toutes les fins de semaine pour tout simplement nous donner des idées de sortie sur ce territoire. Salut Caroline, et que va-t-il se passer durant cette fin de première semaine du mois d'août? Toujours l'exposition, hein, Fragilité de la plasticienne Julie About. C'est de la porcelaine, vous pouvez la visionner, si je puis dire, gratuitement à l'espace culturel Jean Jaurès à Vauvert. D'abord le mercredi toute la journée, le jeudi et vendredi, l'après-midi, et puis le samedi matin, jour de marché. Et puis le jeudi 6 août à Galician, notamment au niveau de la réserve du Scamandre, magnifique réserve de Petite Camargue. Que se passe-t-il dès 8h30?
1: Eh bien, c'est une visite guidée. Vous partez à la découverte d'une réserve, bien sûr, naturelle.
0: Bah oui.
1: Tu l'as bien dit.
0: Qu'est-ce que c'est beau.
1: Le Scamandre, oui, c'est agréable. Donc, pour mieux connaître les différents habitats et les espèces présentes sur le site. La participation est sur réservation uniquement, 8€, et pour les enfants de 6 à 12 ans, 4€.
0: Sur réservation uniquement, attention. Le vendredi, le lendemain, 7 août, à Beauvoisin, il y a le fameux marché nocturne qui avait été annulé pour cause, je crois, de chaleur, voilà, de canicule, mais qui reprend. J'espère que ce marché pourra aussi continuer. De 18h à minuit, c'est le 7 août, avec des exposants.
1: Une ambiance musicale, ouais, voilà. Avec Glamifique. Alors Glamifique est un duo d'Estelle et de Franck, musique variée où tous les standards sont bien sûr revisités. Donc ce marché nocturne à Beauvoisin, place du Temple, ce vendredi 7 août.
0: Et puis le lendemain, toujours sur cette belle commune de Beauvoisin, le samedi 8 août, la nuit des étoiles.
1: Ma petite préférence, Dominique.
0: Ah. La tête dans les étoiles, Caroline.
1: Et les pieds sur terre, Dominique.
0: Et les pieds sur terre, bien joué, la répartie. Donc alors, que va-t-il se passer? C'est l'association...
1: Orient 2000.
0: Orient 2000, qui existe depuis très longtemps, qui fait du très bon travail, notamment au mois d'août avec ses visites nocturnes.
1: Et oui, c'est vraiment un moment très spécial, si je puis dire, au milieu de la nuit. Ah, ils emmènent les télescopes, ils emmènent tout pour observer et ils sont vraiment adorables. Donc moi, si j'ai un conseil, venez.
0: Attention, parce qu'il faut prévoir les sièges, les couvertures pour regarder les étoiles filantes. Un pull en cas de rafraîchissement, mais à mon avis, on n'aura pas besoin de pull, si je puis dire. Ça, c'était au début, hein, quand la communication est arrivée, puisque bon, ils annoncent malheureusement, bah oui, encore canicule, donc il fera très bon quand même la nuit sur Beauvoisin pour voir les étoiles ce samedi 8 août. C'est au terrain des Fiaou, à Beauvoisin. Les Beauvoisinois connaissent bien. Et puis la fête votive du Quélard continue jusqu'à ce dimanche, et c'est des grandes fêtes.
1: Des grandes fêtes qui durent longtemps, pour le plaisir de tous, hein,
0: avec,
1: attention.
0: Avec samedi, donc, tauropiscine.
1: À 21h30 dans les arènes. Et ensuite, eh bien, le dimanche 9 août, une course de taureau à la manade Nicolin à 16h30 et un bal, bien sûr, avec le Didi Tom B.
0: Voilà, on réitère, bien sûr, dans le respect de tous, notamment lorsque vous habillez, voilà, respectez toutes les personnes. Et puis, on peut continuer ces fêtes magnifiques qui sont vraiment l'identité de notre territoire. Et puis, la fête de votive, Vauvert, continue.
1: Et non, elle commence.
0: Commence, pardon.
1: Oh là là, attention.
0: Lorsque le Quélard finit, et notamment on se retrouve les deux populations
1: le samedi
0: et au pré, c'est Vauvert qui commence donc dès ce samedi 8 jusqu'au dimanche 16 août avec de nombreuses animations. Tu nous donnes un petit aperçu?
1: Oui, bien sûr, à 9h toujours les déjeuners au pré, à 11h à Brivado, un au départ des prés des demoiselles, sauf bien sûr le samedi 8 où il part donc en fait des Costières. Et à 17h30, vous avez une course de taureaux. 19h30, bandide jusqu'à la maison de retraite. Donc n'hésitez pas à vous étaler, hein, le parcours est assez long. Bien sûr, ensuite, des animations de la ville et des festivités avec les Peñas. Les 22h, course de nuit, festival à Brivado, bandido, spectacle. Cela va dépendre des jours. Et puis, les bodegas, bien sûr, qui vont ouvrir leurs portes. El Campo, la Peña Taurine, Los Manzanares et Handisport.
0: Quelques coups de cœur que tu nous as sélectionnés.
1: Eh oui, Dominique, comme toujours, je vous ai sélectionné des petits coups de cœur. Notamment le vendredi 7 août, le concert dans les arènes attendu, hein, parce qu'apparemment, il y a
0: Chico
1: beaucoup de monde.
0: Chico et the Gypsy à 21h. Ouh là là, oui, là, c'est du lourd.
1: C'est du lourd. Le samedi 8 août à 21h, bien sûr, le défilé de la jeunesse, l'ouverture traditionnelle de la fête. Les jeunes qui sont dans la ville, qui défilent, qui sont contents, c'est le début de la fête.
0: Qui rentrent dans les arènes avec un petit show pyrotechnique ou je ne sais quoi, donc c'est vraiment le début de la fête. Le lendemain, c'est la corrida qui revient dans les arènes de Vauvert.
1: Et oui, après de nombreuses années d'absence.
0: Corrida mix avec Léa Vicente, Sébastien Casellas et El Rafi à 18h selon les spécialistes, c'est du lourd. Là aussi, le mercredi 12 août, tu nous as sélectionné ?
1: Bien oui, la journée des enfants
0: oui.
1: Quand même, il ne faut pas les oublier ces petits-enfants avec le petit train et à 22h une course de nuit.
0: Dans les arènes, le vendredi 14 août à Vauvert, c'est la fameuse journée à l'ancienne avec le défilé des calèches, des habits d'époque, c'est une des plus belles abrivades, de Camargue. Hein. On part, on fait quasiment 10 km des prés jusqu'à... Enfin, j'espère qu'il n'y aura pas de problème de canicule, mais en tout cas, des prés jusqu'aux arènes de Vauvert, c'est tout simplement fabuleux. Je vous conseille d'y aller. Bien sûr, en étant prudent, hein, en vélo, on peut y aller, mais on peut aussi suivre au fur et à mesure l'abrivade avec une voiture, par exemple, on s'arrête au pont, etc. Tout le monde connaît ça. En tout cas, vraiment, si vous avez une journée, sélectionnez le vendredi 14 août. Le lendemain...
1: Non, le dimanche 16 août.
0: Ah oui, c'est
1: août,
0: le dimanche, pardon, excusez-moi.
1: Eh bien, la finale du trophée Camargue médical à 17h30, suivie de la traditionnelle bandido de plusieurs taureaux. Et à 22h, un spectacle équestre dans les arènes qui clôture cette fête votive 2026.
0: De Vauvert.
1: De Vauvert.
0: Merci Caroline de l'Office de Tourisme Cœur de Petite Camargue. On se retrouve toutes les semaines pour l'agenda des sorties sur les communes du Quélard, au bord Beauvoisin, et Margues et Vauvert. Je vous rappelle que vous pouvez aussi réécouter, télécharger cet agenda sur le site ou sur le SoundCloud de radiosystème.fr. Pour en savoir plus, un site internet, un Facebook.
1: 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Vous pouvez aussi nous suivre sur la page Facebook et l'Instagram.

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1: Aujourd'hui, nous allons continuer l'histoire de la faille de Vauvert. Les hommes s'installent donc sur ses sources. Hommes préhistoriques au début, puis plus tard, les Volques arécomiques qui sont non pas des Gaulois mais des Celtes, qui sont les peuplades qui sont ici, qui s'accoquinent avec les Romains pour former une civilisation gallo-romaine. On a ainsi des villas, soit sur la colline que l'on appellera la Motte Foussa, qui sera notre Castellas plus tard, au niveau des Pileprés aussi, et puis aussi vers le domaine de Parapon, qui est sur la Costière, pas très loin des Salines. Et vers la fin du 8e siècle, les Juifs s'installent à Posquière sur les sources, car ils ont besoin d'eau pour les ablutions rituéliques. Effectivement, dans les maisons et dans les synagogues, il y a des pièces d'eau où on peut procéder à ces ablutions-là. Pour les femmes, c'est tous les mois, et pour les hommes, c'est chaque fois que l'hygiène l'exige. Ces pièces d'eau, pour l'hygiène, sont en fait l'ancêtre de nos baignoires et de nos bidets. C'est ce que l'on appelle les mikvés.
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2: La communauté de communes de Petite Camargue recrute son ou sa directeur-directrice du pôle aménagement et transition environnementale. Vous souhaitez mettre votre expertise au service d'un territoire dynamique et participer aux grands projets qui façonneront son avenir. Située entre Nîmes et Montpellier, à proximité de littoral méditerranéen, la communauté de communes de Petite Camargue recrute un cadre de direction pour piloter son pôle aménagement et transition environnementale. Aux principales missions, participer à la définition et à la mise en œuvre du projet de territoire, conseiller la direction générale et les élus dans les domaines relevant du pôle. Piloter les politiques publiques liées aux services techniques, aux déchets ménagers, aux SPANC, à la GEMAPI, au développement durable et à la restauration scolaire. Conditions de recrutement fonctionnaires de catégorie A ou contractuels, vous pouvez adresser votre candidature CV, lettre de motivation, diplôme à recrutement@cc-petitecamargue.fr.

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Retour sur Radio Système, c'était les informations délivrées par notre partenaire Radio France Internationale. On continue nos programmes.

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1: Bonjour à toutes et à tous, nous sommes des élèves de 3e F du collège Irène Julio-Curie et nous allons vous parler d'une technologie qui aujourd'hui prend énormément de place dans nos vies. On va donc vous parler de l'intelligence artificielle communément appelée IA et des fake news. Aujourd'hui pour en parler, on a deux invités spéciales avec nous, Madame Millefranc, professeure documentaliste qui nous parlera de l'IA. Ensuite, Madame Régine Evenot, journaliste, évoquera les fake news, par exemple les deepfakes. Avec nous, tous les élèves de 3e F qui, eux, joueront le rôle de chroniqueurs. Cette émission est un projet classe préparé par les élèves de 3e F avec leurs profs, Madame Roux et Madame Fougère. Cette émission a été préparée avec le soutien de Radio Système et de Delta FM, les radios associatives du territoire. Tout de suite, la première chronique qui va nous parler de l'IA dans la vie quotidienne.
2: Salut, tu sais que tu utilises l'IA sans le savoir ?
3: Ah oui, comment ça ?
2: Eh oui, un Français sur deux utilise chaque jour l'IA. Jamais une technologie ne s'est imposée aussi rapidement dans notre quotidien.
3: Mais alors, où retrouve-t-on l'IA dans la vie quotidienne ?
2: Quand tu écoutes de la musique sur Spotify, par exemple, 30% des musiques sont générées par l'IA. Quand tu regardes Netflix, les propositions de films et séries sont calculées par l'IA. Sur certains smartphones, la reconnaissance faciale aide à le déverrouiller. C'est aussi grâce à l'IA.
3: Ah, mais je ne savais pas. L'intelligence artificielle aide vraiment les humains alors ?
2: Oui, dans certains domaines, elle facilite le quotidien, mais ça peut également être un danger.
3: C'est-à-dire ?
2: Puisque ce robot peut générer des images et des vidéos, il commence à remplacer certaines professions.
3: Ah oui, je vois. Comme par exemple les dessinateurs ou encore les monteurs vidéo.
2: Exactement.
3: Et nous, en quoi cela nous concerne ?
2: Dans la vie de tous les jours, on utilise l'IA en lui posant des questions ou même pour nous aider avec les cours. Ça peut être pratique, certes, mais si l'utilisation est excessive, nous pouvons être addicts et ne plus pouvoir s'en passer. Sur les réseaux sociaux comme Snapchat, l'IA crée des filtres qu'on utilise souvent.
3: Donc en clair, l'IA peut être un génie et nous faciliter le quotidien, mais s'il est utilisé avec excès ou bien continue de se développer, elle peut devenir dangereuse.
2: T'as tout compris.
3: Alors, vous qui nous écoutez, faites attention à l'intelligence artificielle.
1: On remercie Camille et Clarisse d'être intervenues sur ce sujet-là. On passe à la chronique de Ethan et Darrel qui, eux, par contre, vont toujours nous parler de l'IA, mais cette fois-ci de l'IA et des impacts sur l'environnement.
4: L'impact de l'utilisation de l'IA sur l'environnement. Selon les experts, faire une simple demande à l'intelligence artificielle revient à consommer 50 centilitres d'eau potable, soit équivalent d'une petite bouteille. Près de la moitié des data centers au monde se trouvent aux États-Unis.
5: L'essor de l'IA s'accompagne d'une consommation énergétique particulièrement élevée en raison de ses besoins importants en électricité, notamment pour alimenter les centers de données et les infrastructures de calcul intensif.
4: De nombreuses personnes prévoient que la demande d'électricité pour l'IA passe de 3% à 99% de la production totale, soit 29 gigawatts supplémentaires d'ici 2027 et 67 gigawatts de plus d'ici 2030.
5: L'appétit énergétique des data centers constitue leur premier impact environnemental. Actuellement, ces infrastructures consomment environ 415 TWh.
4: L'impact environnemental global de l'IA se répartit en trois catégories. D'abord, l'émission de gaz à effet de serre, due au calcul. Ensuite, la consommation d'énergie et d'eau pour l'extraction de minéraux. Puis, la pollution et la production de déchets électroniques.
5: Mais l'IA a aussi des aspects négatifs. Son utilisation pourrait dégrader fortement notre environnement. Le programme des Nations Unies pour l'environnement estime que l'IA peut aider à lutter contre trois grandes urgences. Le changement climatique, la disparition des espèces et la pollution.
4: À première vue, on pourrait croire que les auteurs prônent l'introduction sans contrôle et l'utilisation généralisée des outils d'IA dans tous les aspects de la vie. Mais ce n'est pas le cas. Ce que nous soulignons, c'est que les interdictions et restrictions formelles n'auront que peu d'effet.
1: On remercie Ethan et Darrel de cette chronique. Sans plus attendre, on passe à l'interview de notre première invitée, Madame Millefranc, professeure documentaliste au collège Irène Julio-Curie. Bonjour Madame Mille.
6: Bonjour.
7: Bonjour Madame Mille. Aujourd'hui, on va vous poser des questions concernant l'IA. Quand et pourquoi l'IA a-t-elle été créée ? Où l'IA recherche ses infos ? Comment être sûr que l'IA dit la vérité ? Comment savoir si un site internet est fiable ou pas ? Et pour la fin, pourquoi l'IA peut être source de fake news ?
8: Fake news ? Ça fait beaucoup de questions en une seule, mais tu me les rediras si j'en oublie en cours de route. On ne peut pas vraiment parler de création de l'IA, hein. Ce n'est pas une œuvre artistique. L'IA, c'est plutôt le fruit d'une évolution dans la recherche technologique. Mais on attribue ses débuts, sauf erreur de ma part, à la Seconde Guerre mondiale, où un mathématicien génial qui s'appelait Alan Turing a été recruté par les Britanniques pour créer une machine capable de décrypter les codes de la puissance allemande à l'époque, les codes militaires. Et il a développé une machine qui s'appelait Enigma. Et on estime que c'est la première tentative d'imitation de l'intelligence humaine, une machine capable de développer des stratégies, etc. Et à partir de là, ben, il y a eu plein d'étapes successives jusqu'à aux modèles les plus avancés d'IA qu'on connaît aujourd'hui, hein, notamment toutes les IA génératives qu'on utilise tous les jours.
7: Quand et pourquoi l'IA a-t-elle été créée ?
8: Alors, je crois que je viens de répondre à cette question. En tout cas, ce que je sais, c'est qu'au départ, c'était vraiment pour des questions militaires. C'est resté très longtemps militaire.
7: Comment savoir si un site Internet est fiable ou pas ?
8: Alors, il y a plusieurs façons de c'est toujours difficile de définir ça, mais le premier réflexe à avoir, je pense, aujourd'hui, c'est de regarder l'adresse, l'URL, en fait, du site sur lequel on se trouve. Puisqu'il y a plein de fake news qui se donnent l'aspect de la crédibilité en prenant exactement l'ergonomie, l'aspect de sites très très fiables, très sérieux comme Le Monde ou Libération, etc. Mais si on regarde les URL, c'est pas du tout ça. On en a déjà parlé en cours, tout ce qui est .com, faire très attention, aller voir plus loin, regarder qui fait autorité sur le site, hein, quand on parle d'autorité, ça ne veut pas dire celui qui décide de tout, mais l'expert qualifié pour parler de tel ou tel sujet sur tel site, ne pas hésiter à les comparer avec d'autres sites. Et puis enfin, il existe ce qu'on appelle des débunkers, c'est-à-dire des sites dédiés à essayer de rétablir le vrai du faux, si on peut dire. Donc chaque grand journal en France en a un, Le Monde en a un, Libération en a un, Le Parisien en a un, YouTube en a un de débunkers. Et en ce qui concerne l'IA, à ma connaissance, il en existe un, il y en a peut-être d'autres depuis, qui s'appelle Vera. Soit on le consulte en ligne, soit il y a un numéro de téléphone, on appelle si on a un doute sur une info et Vera nous dit ouais c'est un fake ou pas. Voilà. Mais il y a des moyens vraiment de... Il faut être un peu curieux, ça prend du temps, mais c'est des réflexes, pas vitaux, mais en tout cas éthiques, indispensables aujourd'hui pour tous les citoyens.
7: Pourquoi l'IA peut être source de fake news ?
8: Ah ben, l'IA, elle a développé la possibilité de façon exponentielle, la possibilité de faire des fake news, puisque il y a ce qu'on appelle les deepfakes, qui sont la possibilité de trafiquer des images et de fabriquer n'importe quelle image à partir de n'importe quoi. Donc on peut demander une image de, je sais pas, Emmanuel Macron à la plage en train de manger une glace aux fraises et en disant j'y étais, je l'ai vu. Enfin, tout est possible sur l'IA. Donc vous imaginez comment on peut manipuler l'information et faire passer de fausses informations sur tout et n'importe quoi. Là où c'est très dangereux, c'est quand ça touche à la politique, hein, parce qu'on peut faire passer des messages très très limites avec ça, ou discréditer totalement quelqu'un avec des informations mensongères. Donc là aussi, il faut être très vigilant. Sur tout ce qui est médical, il faut s'assurer que ben on n'est pas en train de regarder un espèce de gourou qui décrète que ça y est, il a trouvé la solution à cette grave maladie, mais à quelqu'un qui, enfin voilà, une information vérifiée et fiable. Voilà.
7: Merci beaucoup, Madame Hill, pour vos réponses. Grâce à vous, nous avons appris beaucoup d'informations concernant l'IA et nous savons à présent bien l'utiliser.
8: Ben, j'espère. Merci à vous.
6: Nous allons faire une petite pause musicale avec un morceau de Zap et Roger, Computer Love.

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1: Nous allons passer à la chronique de Célia et Elena qui vont nous parler de comment devenir détective à travers l'ère de l'IA.
2: Mais attends, c'est pas toi qui m'as dit que tu voulais devenir détective ?
3: Si, c'est moi.
2: Tu savais qu'on pouvait aussi le devenir dans le monde de l'IA.
3: Ah bon ? Mais comment ?
2: Pour commencer, c'est quoi une information ? Une information, c'est un message ou un contenu qui apporte une connaissance ou une donnée, un renseignement sur quelque chose.
3: Comment je fais pour vérifier une information ?
2: Une information, sur Internet, il faut regarder qui l'a publié et comparer avec plusieurs sites fiables et officiels. Ça aide à éviter les fausses informations et les manipulations. Vérifier une information permet de savoir si la source est fiable.
3: Mais c'est quoi une source fiable ?
2: Une source fiable, c'est un site, un journal ou une personne en qui on peut avoir confiance parce que les informations sont vraies, vérifiées et souvent confirmées par d'autres sources.
3: Pourquoi ai-je besoin de vérifier une information ?
2: Cela permet de garantir leur exactitude, leur cohérence et qu'elle soit complète.
3: Pourquoi croit-on aux fausses nouvelles ?
2: On croit parfois aux fausses nouvelles parce qu'elles peuvent sembler vraies, faire peur ou provoquer de fortes émotions. Sur les réseaux sociaux, elles se partagent aussi très vite sans être vérifiées.
3: Où peut-on trouver les fausses informations ?
2: Les fausses informations se propagent rapidement sur les réseaux sociaux comme Facebook, TikTok, YouTube, ainsi que sur les médias et d'autres canaux d'information.
3: Pour conclure, si j'ai bien compris, devenir détective de l'info à l'ère de l'IA implique de maîtriser des compétences en cybersécurité, analyse de données et législation numérique, notamment pour lutter contre le cyberharcèlement. Nous aussi, nous pouvons devenir détectives de l'info à l'ère de l'IA sans avoir de compétences nécessaires.
2: Merci pour votre attention.
3: On vous laisse avec nos camarades.
1: Merci à Célia et Elena pour cette remarquable chronique. On passe de suite à la prochaine chronique de Mathéis et Nathan qui vont nous dire si on peut faire confiance à l'IA.
4: Savez-vous qu'un grand nombre d'entre vous utilisent l'intelligence artificielle malgré le nombre élevé d'erreurs que produit l'IA ? Malgré ses progrès spectaculaires, l'IA reste limitée sur des aspects essentiels : créativité profonde, sens commun, conscience éthique et compréhension du monde réel. Cette chronique recense ce que les machines ne savent pas encore faire et pourquoi la complémentarité humaine IA reste indispensable. Nous avons posé la question suivante à deux IA. L'IA peut-elle nous mentir ? La réponse donnée par ChatGPT est « oui, mais pas exactement comme un humain ». Une IA comme moi ne ment pas intentionnellement. Je n'ai pas de conscience, d'intention ou de volonté. Par contre, je peux donner une information fausse ou trompeuse dans certains cas. Erreur ou approximation, si mes données sont incomplètes ou ambiguës. Hallucination, je peux générer une réponse plausible mais incorrecte. Mauvaise interprétation, si la question floue ou mal comprise. Biais dans les données, si les informations d'entraînement contiennent des erreurs ou des angles particuliers. Donc techniquement, une IA ne ment pas comme une personne, mais elle peut se tromper en ayant l'air convaincante. Si tu veux être prudent, vérifie les informations importantes, un pourcentage. Il n'existe pas de chiffre universel exact, mais on peut donner un ordre de grandeur. Sur des questions simples et bien connues, les erreurs sont de 1 à 5%. Sur des sujets complexes, récents ou ambigus, elles sont de 10 à 30%, voire plus. Si la question pousse à inventer comme des faits inexistants, ça peut monter encore plus haut.
5: Le chat, la question de savoir si une IA peut mentir est complexe et dépend de ce qu'on entend par mentir. L'IA ne ment pas intentionnellement, une IA comme moi n'est pas de conscience, d'intention ni de volonté de tromper. Elle génère des réponses en fonction des données sur lesquelles elle a été entraînée, des instructions qu'elle suit. Si une réponse est fausse ou trompeuse, c'est généralement dû à une erreur, un manque de données ou une interprétation incorrecte de la question. Mais elle peut produire des informations fausses ou trompeuses, cela peut arriver pour plusieurs raisons. Des données obsolètes ou erronées, si les informations utilisées pour répondre sont correctes ou dépassées, la réponse peut l'être aussi. Biais dans les données, si les données d'entraînement contiennent des biais, l'IA peut les reproduire. Interprétation ambiguë, une question mal formulée ou ambiguë peut conduire à une réponse inexacte. Hallucination, parfois une IA peut inventer des détails qui n'existent pas, surtout si elle manque d'informations. À retenir, la plus juste est de dire qu'une IA peut simuler le mensonge ou introduire en erreur, surtout si elle est mal conçue, mal entraînée ou utilisée dans un contexte à risque. 83% de moins de 25 ans utilisent l'IA dans leurs recherches contre 69% des plus de 50 ans.
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1: On remercie Mathéis et Nathan pour cette chronique. On passe à la seconde interview de Madame Régine Evenot.
6: Aujourd'hui, pour parler des fake news, nous sommes en compagnie de Régine Evenot, journaliste. Pouvez-vous vous présenter en quelques mots ?
7: Oui, donc je suis journaliste de presse écrite, c'est-à-dire pas forcément des journaux que vous regardez, comme La Tribune, un journal économique. J'ai aussi écrit dans Les Échos en tant que pigiste ou Le Figaro. Voilà, ça vous donne une idée.
8: Est-ce une bonne idée de s'informer sur les réseaux sociaux et pourquoi ?
7: Alors, je pense que déjà, s'informer, c'est une bonne idée. Parce que ici, à l'école, vous avez des formations de base. Vous apprenez à lire, compter. Mais c'est important aussi de s'informer sur le monde qui vous entoure après. Hein, ça vous donne des compléments et ça vous donne des repères pour grandir. Donc s'informer, c'est super, il faut absolument le faire, et il faut être curieux, et bien sûr, ce qui est le plus facile pour vous et qui donne des informations aussi, ce sont les réseaux sociaux. Simplement, les réseaux sociaux, ça n'a pas été fait, ça n'a pas été créé pour informer, ça a été créé pour justement créer des liens entre des gens du Japon à ici, à Aigues-Mortes. Voilà, ça met en relation des gens sur des plateformes techniques. Mais c'est pas fait, franchement, pour informer, a priori. C'est fait aussi pour divertir, pour échanger des images entre proches. Voilà. Là-dedans, il y a aussi des informations.
8: Est-ce que les journalistes utilisent l'IA dans leur métier et comment ?
7: Oui, les journalistes utilisent l'IA dans leur métier. Enfin, pas tous, parce qu'il y en a qui sont vraiment très, très contre. Tout simplement parce que c'est un risque. Moi, j'ai déjà vu des anciens confrères qui ont été licenciés. Je travaillais dans un journal qui s'appelle L'Usine Nouvelle, que vous ne devez pas connaître, mais c'est normal. Et il y a 14 journalistes qui ont été licenciés et qui doivent être remplacés par une IA générative. C'est-à-dire que c'est l'IA qui relie les papiers, qui vérifie que c'est la bonne façon d'écrire le texte, le bon. Voilà. Et donc tout ça, c'est problématique pour les journalistes. Ceci dit, moi, même à titre personnel, je l'utilise. Par exemple, je vais vous donner des exemples concrets. Quand on fait une interview, on peut avoir la transcription via l'IA de ce que vous avez enregistré. Vous pouvez l'avoir en Word sur de l'informatique. Donc c'est un gain de temps. Mais il faut toujours garder le contrôle. C'est comme quand vous conduisez un vélo, vous avez quand même envie de garder le contrôle du vélo et de garder le contrôle du guidon. L'IA, quand on est professionnel, c'est pareil. Il faut garder le contrôle de ce qu'on fait. Il ne faut pas tout déléguer à la machine, parce que sinon on devient complètement décérébré. Et c'est un vrai risque.
6: Comment savoir si une info est vraie ?
7: Ah ben, je pense qu'il faut aller à la source, mais ça, vous savez faire. Il faut, enfin, c'est déjà ce qu'a indiqué la précédente intervenante. Il faut regarder qui parle, tout simplement. Est-ce que c'est quelqu'un qui, je veux dire, si c'est votre voisin qui parle de l'invention d'une nouvelle technologie, est-ce qu'il est fiable ? Est-ce qu'il est lui-même a été formé là-dessus ? Et puis, il faut savoir quelle est son intention. Et sur les réseaux sociaux, effectivement, il faut vérifier si ça n'a pas été truqué, si le site n'a pas été inventé juste pour tromper. Donc c'est ce qu'on appelle les fake news. Ou si, tout simplement, y a une erreur dans l'information. Donc je pense qu'en dehors des outils qu'on appelle Vera, par exemple, des outils de recherche, est-ce qu'une information est vraie ou est-ce que c'est créé par l'IA, il faut surtout garder un petit peu de recul. Il faut pas se laisser embarquer tout de suite dans une information. Il faut donc garder ce qu'on appelle l'esprit critique et prendre un peu de temps pour réfléchir. Est-ce que l'information que je lis, elle est plausible déjà ? Hein, si je vois le pape en doudoune, est-ce que c'est plausible ? Bon, pas tellement. Ça, c'est facile à décrypter. Mais il y a des tas d'informations comme ça. Oui, il faut avoir déjà d'abord ce réflexe-là.
6: Est-ce puni par la loi de diffuser une fake news ?
7: Alors, j'ai pas tellement potassé le sujet, je dois dire. Mais effectivement, il y a, de toute façon, quand on diffuse du contenu, il y a des lois. Il y a une loi de 1881 qui empêche la diffusion de diffamation, par exemple. Hein. Moi, je ne peux pas publier une information sur toi, par exemple, si c'est complètement... Enfin, si je dis, voilà, je sais pas, un tel, c'est un voleur, évidemment, je suis puni par la loi. C'est plus complexe avec les fake news, parce que, justement, les fake news, c'est fait pour tromper, mais c'est toujours un petit peu, un peu à la limite. Hein. Bon, par exemple, on peut se dire aussi que Trump... le président Trump est contre le réchauffement climatique, alors que c'est une chose qui est prouvée par des scientifiques du monde entier. Il diffuse donc cette idée que le réchauffement climatique n'existe pas, ce qui, à mon sens, est une fake news. Mais tu vas pas pouvoir lui, lui imposer une loi pour l'empêcher de diffuser cette fake news. C'est compliqué de vraiment réprimer par la loi les fake news. Ceci dit, il y a des nouvelles lois qui ont été prises récemment, justement pour empêcher la diffusion de fausses informations lors des élections. Notamment parce qu'il y a des acteurs puissants, des États étrangers, comme la Russie, qui peuvent vouloir influencer l'opinion. Ça, vous en avez peut-être entendu parler, non ? Par exemple, je vous donne un exemple. Il y avait eu une histoire des puces de lit, des punaises de lit dans les trains de la SNCF. Et il y a toute une campagne faite par l'URSS pour dire ces punaises de lit sont liées à l'arrivée des Ukrainiens en France. C'était totalement pipeau. Mais c'était une façon d'influencer l'opinion française contre les Ukrainiens. Et donc... de favoriser le point de vue des Russes sur la guerre. C'est un exemple, mais il y en a beaucoup d'autres.
8: Quelles sont les conséquences des fake news ?
7: Quand tu vas à la cantine, t'as envie de manger sain. Ou quand tu manges, t'as envie de manger des bonnes choses, des choses qui ne vont pas t'empoisonner. Les fake news, c'est un peu un poison lent pour le cerveau. Parce que après, comment tu fais pour découvrir, pour vraiment être sûr de te repérer dans la vie ? Donc pour moi, c'est un vrai problème. Et il n'y a pas que l'IA qui nous enfume, si je puis dire. Il n'y a pas que l'IA, c'est-à-dire qu'il y a des acteurs qui sont derrière l'IA, qui ont l'intention de tromper, que ce soit pour vous prendre de l'argent. Je ne sais pas si vous avez entendu parler de cette femme-là qui a donné 800 000 euros parce qu'elle pensait qu'elle s'adressait à Brad Pitt sur les réseaux sociaux. Vous n'avez pas entendu parler de ça ? Non ? Bon. C'était pire qu'une fake news. Là, c'était vraiment une arnaque. Mais c'est vraiment un problème. Il faut savoir se baser sur son bon sens. Vous avez du bon sens. Parce que, justement, vous passez par l'école, parce qu'on vous donne des points de repère, l'histoire, etc. C'est récent, les réseaux sociaux. Vous êtes né en 2010, 2011. Les réseaux sociaux, vous savez quand ça date ? Bon, je vais vous donner une date, simplement. Facebook, c'est 2004. C'est pas vieux. Et même maintenant, on se rend compte de l'impact des réseaux sociaux avec le recul, mais on n'a pas beaucoup de recul. Donc c'est pareil avec l'IA, il faudra faire attention de voir les conséquences à long terme de l'IA.
8: Merci beaucoup Régine et Venot pour vos réponses. Grâce à vous, nous avons appris beaucoup d'informations sur les fake news et nous savons à présent bien les distinguer. Vous pouvez rester avec nous pour réagir aux chroniques de l'émission.
9: Nous allons faire une seconde pause musicale avec cette fois-ci un morceau de Rita Mizuko, c'est comme ça. Yeah.

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1: C'est reparti pour une nouvelle chronique écrite par Lisa et Paloma. L'intitulé de la chronique est la suivante, les intentions derrière les fake news.
2: Bonjour chers auditeurs, aujourd'hui vous allez découvrir donc l'intention des fake news et d'où viennent-elles. Une fake news peut démarrer par accident à partir de quelqu'un de mal informé, mais la plupart des fake news sont créées avec de mauvaises intentions. Qui fabrique donc tout ça ?
3: N'importe qui peut fabriquer des fake news, les personnes célèbres ou des personnes comme vous et moi. La diffusion continue par les viewers qui veulent également partager ces informations si surprenantes pensant que cela est vrai. Mais quelles sont les intentions derrière les fake news ?
2: Les personnes créant des fausses nouvelles ont souvent comme objectif de nuire à une personne, un groupe, une organisation ou un pays. Mais ils peuvent aussi avoir des motifs plus égoïstes pour leur popularité ou leurs revenus financiers. Ils vont donc créer des images, des vidéos, des mèmes ou des textes qui sont mensongers ou délibérément trompeurs.
3: Aujourd'hui, l'information est ultra présente avec Internet. Nous avons accès à une quantité massive d'informations en tout genre. Quelques clics, un peu de scroll et nous voilà bombardés par une pluie d'informations qui circulent à une vitesse folle et que personne ne peut contrôler. Une fausse information peut pourtant avoir des dégâts importants.
2: Merci de nous avoir écoutés et on espère vous en avoir appris plus sur ce sujet.
1: Madame Evenot, une réaction sur cette chronique ?
4: J'ai trouvé ça très très bien. J'ai trouvé que vous aviez approfondi le sujet, que vous étiez emparé du sujet. Je suis tout à fait d'accord avec votre analyse. L'important, c'est l'intention. Parce que dans fake news, on aurait pu dire wrong news, enfin une fake. Dans fake, c'est comme contrefaçon. C'est fait pour tromper. C'est fait pour vraiment, effectivement, manipuler. Donc ça peut arriver à simplement qu'on vous prenne de l'argent. Hein. Il y a pas mal de questions, enfin, de problèmes de ce côté-là. Mais ça peut être aussi pour vous abîmer. Hein, quand on peut donner des exemples de fake news où, par exemple, vos photos, à vous, hein, c'est pas forcément des trucs qui se passent ailleurs, hein, vos photos, elles peuvent être utilisées, je m'adresse à vous parce que vous êtes des jeunes femmes, on peut vous dénuder grâce à une IA et vous mettre dans des situations compromettantes. Ou vous, les garçons, voilà, mettons, on peut vous faire dire, on peut prendre ce que vous dites, par exemple, à la radio, ou là où on vous a enregistré, et vous faire dire des propos injurieux par rapport à quelqu'un d'autre. Donc, faut quand même être bien conscient du risque auquel vous êtes exposé. Vous consommez, entre guillemets, ou vous regardez l'information ou du divertissement sur les réseaux sociaux, mais vous êtes la cible aussi de ces gens mal intentionnés. Et en plus, bon, excusez-moi, je vais être un peu longue, mais derrière les réseaux sociaux, toutes ces grosses entreprises qui s'appellent Facebook, Facebook, vous êtes plus sur Facebook, vous êtes sur Snapchat ou Instagram ou YouTube, toutes ces grandes entreprises, elles sont plus puissantes aujourd'hui quelquefois que des États. Facebook, a priori, ils vendent rien. Quand vous installez Facebook, c'est gratuit, n'est-ce pas ? Ouais, mais comment ça se fait qu'ils fassent des milliards d'euros

0: de chiffre d'affaires et qu'ils soient aussi puissants. C'est parce qu'ils utilisent ces données. Il faut être conscient de ça. Il faut être conscient du monde dans lequel vous êtes. Et donc, il faut vous informer via les réseaux sociaux, pas que, mais oui, via Internet, via les réseaux sociaux. Il faut comparer, il faut challenger les informations que vous recevez. Il faut être actif dans l'information que vous recevez. C'est-à-dire qu'il ne faut pas que scroller. Il faut aller chercher l'information qui vous intéresse.
1: On remercie Madame Evenot pour cette réflexion. On remercie aussi Lisa et Paloma pour cette intervention. Toujours avec les élèves de 3e F, Mehdi va nous parler des deepfakes.
2: Bonjour à tous et à toutes. Je vais vous parler des problèmes des deepfakes. Deepfake, un terme imparfait pour une réalité appelée à durer. Avez-vous déjà vu une fausse vidéo sur Internet en pensant que c'était réel ? Vous êtes peut-être déjà fait avoir par le piège des deepfakes. L'hypertrucage, qu'est-ce que c'est ? Le mot deepfake ou hypertrucage vient de la contraction de deux mots anglais, deep learning, apprentissage profond, et fake, faux. Un hypertrucage est ainsi un contenu audio, photo ou vidéo créé ou modifié grâce à des techniques d'intelligence artificielle. Des images pornographiques mettant en scène la chanteuse américaine Taylor Swift, entièrement générée par intelligence artificielle IA, ont inondé le réseau social X en janvier. Les deepfakes se répandent sur Internet à des fins pornographiques, parodiques ou à des fins de propagande. Des effets sonores voient le jour remplaçant une voix par une autre. Les deux se combinent, ils deviennent alors possibles de dire n'importe quoi à n'importe qui. La loi du 21 mai 2024 en France vient d'adapter le droit pénal à cette pratique. En effet, le délit de montage prévu réprime depuis longtemps le fait de rendre public un montage quand la personne concernée ne consent pas sa diffusion. Désormais, la loi prévoit également de punir les publications du contenu généré par IA, sans le mentionner, en plus de ce délit, puni d'une peine pouvant atteindre 2 ans d'emprisonnement et 45 000 euros d'amende. Il est aggravé lorsque la publication est faite sur Internet, notamment sur une plateforme comme YouTube ou un réseau social tel TikTok. Mais alors, comment remarquer que c'est un deepfake ? Remarquer un deepfake peut être difficile, mais certains indices doivent vous alerter. Des expressions faciales étranges. Regardez si les mouvements du visage semblent naturels, un clignement des yeux inhabituel ou une absence de clignement peuvent trahir une vidéo truquée. Il y a aussi les incohérences dans l'audio. La voix peut sembler légèrement robotique ou décalée par rapport au mouvement des lèvres. L'arrière-plan flou ou instable. Les deepfakes ont parfois un arrière-plan flou ou des objets qui disparaissent ou se déforment. Un éclairage incohérent peut aussi indiquer une manipulation. Regardez les vidéos au ralenti. À une vitesse de lecture lente, les erreurs de mouvement des lèvres, d'expression faciale ou d'arrière-plan sont plus visibles. Faites une recherche inversée d'image sur Google Images pour voir si la vidéo ou la photo existe ailleurs. Merci de m'avoir écouté, c'est gentil de votre part. Bon après-midi.
1: Madame Evenot, une réaction sur cette chronique ?
0: Oui, en appui de ce que tu viens de dire, moi j'interviens régulièrement avec le club de la presse Occitanie dans les lycées et les collèges pour justement sensibiliser les jeunes sur les fake news. Et effectivement, on conseille de faire la recherche inversée pour retrouver l'origine d'une image. C'est une bonne manière de ne pas tomber dans les pièges, parce qu'il y en a beaucoup. Et puis il y a un autre problème avec l'IA, c'est que, alors l'IA, il y a des bons côtés de l'IA. Hein. L'IA, ça peut permettre de faire des fictions, mais carrément. Alors là, c'est des films. On ne dit pas que ce sont des fake news, puisque ce sont des créations faites ou générées par la machine, par le robot. Et ça fait des progrès. C'est-à-dire que, par exemple, moi, quand j'intervenais il y a un an dans les lycées, je donnais des exemples de pompiers, d'images prises sur TikTok, de pompiers intervenant après un tremblement de terre en Turquie. Ils avaient 6 doigts. Bon, ça, si on regardait bien la photo, on pouvait voir que c'était de l'IA. Mais voilà, aujourd'hui, avec les progrès de cette technologie qui va à une vitesse incroyable et sur lequel beaucoup, beaucoup d'entreprises investissent, il faut savoir que si vous utilisez l'IA, il y a beaucoup de cadres, il y a beaucoup de professionnels qui utilisent l'IA. Et donc, ça fait un développement très, très rapide. Donc, c'est plus difficile de le regarder, de découvrir le deepfake à l'œil nu.
1: Merci Madame Evenot, on remercie aussi Mehdi pour ses remarquables interventions.
3: Nous allons faire une petite pause musicale avec un titre de Mickey 3D, Respire.

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1: On passe à l'avant-dernière chronique faite par Hamza qui lui va nous dire comment ne plus se refaire avoir par l'IA.
2: Bonjour, une fake news est une information fausse ou trompeuse diffusée comme si elle était vraie, souvent avec l'intention de manipuler l'opinion, de semer la confusion ou de nuire à la confiance dans les institutions et médias. Il s'agit de sites ou comptes créés pour imiter des médias ou des institutions. Il y a des manipulations d'images ou de vidéos, montages, deepfake ou des contenus mensongers circulant rapidement sur les réseaux. Il existe différents types de fake news répandus sur de nombreux supports médiatiques qui ne cessent de se démultiplier. On passe notamment aux réseaux sociaux comme Facebook, Instagram, X, anciennement Twitter et plus récemment TikTok. Il y a le clickbait, c'est un piège à clic. Il a pour vocation de générer un maximum de vues et de partages afin d'augmenter les revenus publicitaires des sites qui le publient. Les informations de type propagande, c'est des informations intentionnellement fausses et ou déformées pour le point de vue public. L'erreur journalistique dans le monde médiatique, il faut rendre les papiers vite. Certains journalistes ne prennent donc pas forcément le temps de vérifier leurs sources, grave erreur qui aboutit bien souvent sur un papier comportant des informations erronées. Les satires ou parodies, c'est un type de deepfake, de type de fake news particulier, puisque le but visé n'est ni la désinformation ni le profit. Il s'agit de faire réfléchir sur la société en utilisant l'humour. Comment ne pas se faire avoir? Il faut observer les détails, le titre, les dates, la structure du site. Dans les fake news, le titre est peut-être écrit en majuscule ou avec des points d'exclamation. Il faut vérifier qu'il s'agit d'une source fiable où on peut s'assurer de la crédibilité d'un site internet par sa réputation. Il faut varier les sources d'information si une même information est évoquée à plusieurs endroits en citant les mêmes sources. Il est plus probable qu'elle soit vraie. Et il faut décrypter les images, trouver la source d'une image en utilisant des moteurs de recherche d'images inversées comme Google Images.
1: Madame Eveno, peut-être une réaction sur cette chronique.
3: Oui, j'ai une réaction sur deux points. En fait, tout à l'heure, on parlait d'être détective dans un monde d'IA. Ben, le journaliste, là, je vais parler de mon point de vue, le journaliste est un peu un détective. Il va sur le terrain, il croise ses sources. Alors, il y a des journalistes qui font des erreurs. Hein. Je me souviens, il y a eu un cas, un journaliste, un jour, il avait annoncé la mort de Martin Bouygues. Martin Bouygues, c'est un PDG important puisque c'est le PDG de TF1. Mais il avait pourtant vérifié l'information. Il avait, par exemple, téléphoné à la mairie où devait habiter Martin Bouygues et on lui avait confirmé qu'il était mort. Mais le problème, c'est qu'il y avait plusieurs Martin Bouygues dans cette ville-là. Donc, un journaliste, il faut savoir quand même comment ça fonctionne. Son objectif, évidemment, ça n'est pas de tromper, c'est de donner l'information la plus fiable possible, alors la plus objective ou la plus honnête possible. L'objectivité, ça n'existe pas vraiment, parce qu'on est quand même un peu conditionné par son éducation, par son milieu, etc. Mais le journaliste, quand il commence son métier, c'est qu'il a envie. Hein, de donner des informations justes. Il n'est pas là pour tromper. Après, il n'est pas là non plus pour donner son opinion. Ça, c'est aussi une nuance importante à comprendre. Quelquefois, c'est plus tout à fait clair dans certains médias. Hein. Par exemple, on voit quelquefois des journalistes qui deviennent éditorialistes à la télé. Et quand on dit éditorialiste, c'est pas les mêmes formes. C'est quelqu'un qui donne son point de vue. Donc je comprends que vous puissiez trouver que finalement le métier de journaliste c'est quelquefois un petit peu troublant. Mais je peux vous assurer qu'il y a à peu près 35 000 journalistes en France hein, qui ont leur carte de journaliste. Donc qui ont souvent reçu une formation et qui ont une éthique. Voilà. Donc ça n'empêche pas les erreurs. Mais les erreurs dans la presse, elles sont corrigées. Par exemple, le cas que je t'ai cité tout à l'heure, le journaliste qui avait fait l'erreur, il a reconnu qu'il avait fait une erreur, il a fait ce qu'on appelle un rectificatif. Et ça, ça se trouve encore, par exemple, dans le Midi Libre, s'il y a eu une erreur, j'en ai vu il y a encore pas longtemps, il y a un rectificatif. Est-ce qu'il y a des rectificatifs quand il y a des fausses informations ou des fake news sur les réseaux sociaux, à votre avis ? Non, ben non, il n'y en a pas. C'est pas du tout obligatoire. Nous, c'est obligatoire. Dans un média, le patron du média, si jamais il dit une bêtise, il peut aller devant les tribunaux. Il peut être attaqué devant les tribunaux parce qu'il n'a pas assuré un contrôle de l'information. Sur les réseaux sociaux, il y a ce qu'on appelle la modération. Tu vois ce que c'est la modération, ok ? Toi-même, si tu vois une fausse information, tu peux signaler une fausse information aussi. Tu peux être acteur. Mais la modération, est-ce qu'elle est vraiment efficace ? J'ai vu une pièce de théâtre il n'y a pas longtemps là-dessus qui montrait le quotidien des modérateurs sur les réseaux sociaux. Ils seront obligés de voir des quantités de d'images horribles sur la guerre, de viols, de trucs comme ça, qui sont voilà pour filtrer l'information. Mais des êtres humains ne peuvent pas filtrer aujourd'hui la quantité d'informations qu'il y a sur les réseaux sociaux. C'est pour ça qu'il y a des algorithmes. Mais bon, enfin, c'est encore un autre débat. Mais les algorithmes, tu sais comment ça fonctionne ?
2: Non.
3: Bah, ça te donne, en fait, c'est un filtre. Ça te donne l'information en fonction de ce que tu as regardé avant. Donc, je ne sais pas si tu aimes le foot, excuse-moi, c'est un petit peu bateau mon idée, mais si tu aimes le foot, bah, tu vas avoir des photos ou des images sur le foot. Moi, par exemple, sur TikTok, j'ai plein de... Pour prendre un autre exemple, j'ai plein de recettes de cuisine. C'est pas très grave, hein. On peut avoir des recettes de cuisine, c'est pas grave. Mais ça t'enferme aussi dans une certaine façon de voir le monde. Est-ce que tu vois ce que je veux dire ? C'est ce qu'on appelle des bulles de filtre. Donc ça aussi, c'est pas forcément une conséquence positive des réseaux sociaux.
1: On remercie Madame Evno et Hamza pour ces deux interventions. Place à la toute dernière chronique écrite par Mathis qui va nous parler des fake news sur les réseaux sociaux.
4: Les fausses informations et autres mensonges ont toujours existé. Cependant, la notion de fausse nouvelle peut prendre une autre dimension avec le développement de l'IA. La propagation des fausses informations sur les réseaux sociaux porte des enjeux démocratiques majeurs. Les Français s'informent désormais quasiment autant en ligne, 69%, que via la télévision, 71%. Plus particulièrement, l'usage des réseaux sociaux pour s'informer atteignait 42% en 2019. Les fake news se répandent 6 fois plus vite que les vraies informations au sein d'un groupe de 1500 personnes. En analysant 125 000 posts publiés sur Twitter entre 2006 et 2017, Soros Vosoughi est une équipe de chercheurs du MIT ont observé que non seulement les fausses informations circulaient plus vite, mais aussi qu'elles touchaient beaucoup plus de personnes, alors que les tweets véridiques sont rarement partagés à plus de 1000 personnes. Les publications mensongères peuvent-elles atteindre jusqu'à 100 000 personnes ? Certaines infos sont revendiquées par des instances officielles. Elles remettent en question la crédibilité des médias. Les articles contenant des infox emploient souvent des titres accrocheurs ou des informations entièrement fabriquées en vue d'augmenter le nombre de lecteurs et de partages en ligne. Les fake news se propagent rapidement grâce à l'émotion qu'elles suscitent, l'effet de confirmation. Les failles des réseaux sociaux qui favorisent la viralité avant la vérification. Il y existe peu de régulation et de vérification. La vérification des faits par des professionnels respectant une mission et des règles de journalisme d'investigation ambitionne de réduire la quantité de mensonges diffusés au moment où les réseaux sociaux sont accusés d'ouvrir une nouvelle ère de l'information, parfois baptisée « premier poste vérité ».
1: Madame Evno, une réaction sur cette chronique ?
3: En fait, c'est tout à fait vrai, c'est intéressant comme analyse. J'aurais aimé que vous me donniez des exemples de fake news que vous avez trouvés, vous, sur les réseaux sociaux ou de questions que vous vous êtes posées par rapport à des informations. Ça, ce sont des chiffres, ça paraît loin. Mais en fait, vous êtes sur les réseaux sociaux, je ne sais pas, en moyenne, c'est 2 ou 3 heures par jour. Hein, je veux dire, c'est des moyennes aujourd'hui en France. Donc, là aussi, on peut avoir un regard critique quand on a votre âge et qu'on est confronté à ces choses-là. On peut bien sûr se renseigner sur des sites. Là, tu as fait allusion au fait que, finalement, dans le journalisme, il y a un nouveau métier, ça s'appelle le fact-checking. C'est-à-dire, il y a des tas dans des rédactions comme l'AFP ou comme... qu'est-ce que je pouvais vous citer pour Libération. Enfin, il y a beaucoup de rédactions. Vous voyez ce que c'est, une rédaction. Ce sont des journalistes qui se spécialisent dans la recherche, le débunkage, ce qu'on appelle de fake news. Je peux vous donner un exemple, TF1 ou France TV, par exemple. France TV, j'ai été interviewer un jeune journaliste cyber. C'est trop long. Ok, bah c'est trop. Mais ce que je peux vous dire, c'est que c'est un vrai métier de débunker l'information. Et on y passe beaucoup de temps.
1: On remercie Madame Evno et Mathis pour ces deux interventions.
5: Merci à tous de nous avoir écoutés. On remercie Madame Millefranc et Madame Evno d'être venues aujourd'hui pour nous en dire un peu plus sur ce sujet-là. On remercie tous les élèves ainsi que les professeurs Madame Roux et Madame Fougère, ainsi que Dominique de Radio Système et Mélanie de Delta FM pour leurs aides techniques. Nous rappelons qu'il ne faut pas forcément se fier aux images que l'on voit sur Internet car certaines sont faites de toutes pièces par l'IA. Pensez à vérifier l'information avant de partager.
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2: À l'occasion de l'inauguration de la fresque de l'école du Coudoyer ce lundi 5 janvier à Vauvert, j'ai pu interviewer plusieurs personnes. Écoutez Croconner, l'artiste ayant peint cette fresque.
3: Donc c'est parti d'un projet de Guy, Giovanni et de Juliette, qui est responsable du service éducation sur la commune de Vauvert, qui m'ont parlé d'un projet qui était en lien entre les élèves, les parents, le quartier et l'école, pour trouver un projet qui soit représentatif de toutes leurs idées. Donc l'idée, c'est qu'ils m'ont envoyé des nuages de mots, des dessins qu'ils voulaient voir apparaître et l'idée d'avoir un arbre. Donc ça, je ne sais pas d'où c'est sorti, mais voilà, c'était l'arbre de la laïcité. Et le plan, c'était d'arriver à restructurer tout ça. Donc j'ai envoyé une première maquette, et puis avec quelques modifs, au final, ça s'est réalisé assez rapidement, parce qu'il fallait que ce soit clôturé dans le mois de décembre, entre autres projets. Et du coup, ça s'est fait en un mois. Le projet était validé, les budgets aussi, et du coup, on pouvait enchaîner sur une réalisation. Pas sans mal parce que la météo était pas folle, mais voilà, du coup l'idée c'était de mettre un peu de couleur dans ce coin du quartier et de l'école.
4: Vous avez parlé de budget, est-ce qu'on peut avoir un sens du budget pour cette fresque et le reste de vos travaux à Vauvert?
3: Le temps de le matériel, on était sur une enveloppe de 250-300 balles et on est sur un projet qui coûte entre 1500 et 1800.
4: D'accord, voilà. Financé du coup par la mairie de Vauvert ou
3: Non, uniquement financé par le printemps.
4: L'éducation contre le racisme. Exactement. Et discrimination, d'accord. Vos autres travaux à Vauvert, vous avez fait la.
3: Il y a un mur sur la partie des petits du centre de loisirs. Donc un petit mur, là financé par le centre de loisirs et le bus de la ville, qui lui aussi sortira du garage mercredi pour l'inauguration.
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1: Pendant un épisode caniculaire, quelles bonnes pratiques faut-il adopter pour se rafraîchir? Les conseils du docteur Raphaël Loza, médecin généraliste à Moissac dans le Tarn-et-Garonne.
2: Alors, il faut boire régulièrement de l'eau, mais sans trop. C'est-à-dire qu'il ne faut pas boire plus de 1 litre et demi d'eau par jour, même s'il fait très chaud. Il faut mouiller son corps et se rafraîchir plusieurs fois par jour. Et donc, pour cela, prendre des douches ou bien utiliser un brumisateur. Il faut manger. Il faut également, lorsqu'on est dans une maison, il faut fermer les volets et bien entendu, passer le plus de temps possible dans un endroit frais. Et surtout, pas d'alcool. Il faut porter des vêtements amples, légers, plutôt clairs. Et puis évidemment, il faut éviter d'utiliser tous les appareils électriques qui dégagent la chaleur. Il faut utiliser les lieux publics qui sont bien ventilés avec des brumisateurs, avec de l'eau, puisqu'il y a beaucoup d'endroits maintenant où on peut avoir des lieux publics rafraîchis, dans les parcs, les jardins ombragés, et des activités sportives. 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

0: Il est midi ici à Paris, 13h à Beyrouth. Bonjour à tous.
1: Karine Bellichat.
0: À la une, le difficile chemin de la diplomatie au Proche-Orient. Les pourparlers de paix entre Israël et le Liban continuent à Rome, malgré une nouvelle série de frappes de l'État hébreu dans le sud. Des négociations difficiles condamnées à l'avance par le Hezbollah. En quête de légitimité internationale, le chef de la junte birmane devenu président est en déplacement à Bangkok. Peu importe le costume civil ou militaire, c'est une tentative vaine de réhabilitation d'un régime qui a plongé le pays dans le chaos pour les réfugiés birmans en Thaïlande. Et puis nous évoquerons les vagues de canicule en Europe et l'assèchement historique des cours d'eau aux multiples conséquences. Troisième et dernier jour des pourparlers de paix entre Israël et le Liban à Rome, dans un climat très tendu, en raison d'une nouvelle série de frappes de l'État hébreu la nuit dernière. Hier, la localité d'Al-Mansouri avait déjà été bombardée en réponse, dit Israël, à une violation du cessez-le-feu par le Hezbollah, causant la mort d'une personne et faisant 11 blessés côté libanais. Deux soldats israéliens ont aussi été tués, Paul Ralifé.
2: Les frappes aériennes et les tirs d'artillerie israéliens se sont concentrés sur trois localités du district de Tyr, en dehors de la zone tampon de facto établie par Israël dans le sud du Liban. Quelques heures plus tôt, l'armée israélienne avait ordonné l'évacuation de la localité de Mansouri, non loin du secteur où l'explosion d'une bombe, probablement posée par le Hezbollah, a tué et blessé plusieurs militaires israéliens mercredi soir. Des dizaines d'obus de gros calibre ont été tirés en parallèle à des opérations de ratissage à la mitrailleuse lourde. Au moins 5 frappes aériennes ont visé le secteur ainsi qu'une localité située au nord de la ville côtière de Tyr. L'armée israélienne a par ailleurs procédé à une nouvelle opération de dynamitage dans un village occupé situé à proximité de la première zone pilote placée sous le contrôle de l'armée libanaise dans le district de Nabatieh. Des troupes mécanisées israéliennes ont en outre fait mouvement vers une vallée stratégique à la lisière de l'une des zones pilotes mises en place la semaine dernière dans le secteur central du sud Liban. Il s'agit de l'escalade la plus grave depuis la signature d'un accord cadre entre Israël et le Liban à Washington le 26 juin. Paul Khalife, Beyrouth, RFI.
0: L'Iran est parvenu à un accord avec Oman sur un itinéraire de transit des navires à Hormuz, les deux pays riverains du fameux détroit. Mais en l'absence d'entente avec les États-Unis, la réouverture de cette route à la navigation n'est pas acquise, prévient Téhéran. La réserve naturelle d'Oman, abritant des récifs coralliens et des lieux de ponte de tortues et d'oiseaux, est menacée par une nappe de pétrole de 600 km², du pétrole qui s'échappe d'un navire échoué depuis 2 mois. Les ONG environnementales comme Greenpeace appellent à une intervention rapide avant la rupture totale du navire qui provoquerait une catastrophe majeure, à la fois pour les pêcheurs omanais et pour la biodiversité marine. Il s'agit d'un bateau soupçonné de faire partie de la flotte fantôme russe, des pétroliers souvent vétustes que Moscou utilise pour contourner les sanctions occidentales imposées depuis la guerre en Ukraine. La police allemande a arrêté un ressortissant ukrainien suspecté d'avoir espionné une entreprise d'armement en Bavière, soupçonné d'une action de sabotage, au moment où Berlin dénonce par ailleurs une nouvelle dimension de la menace hybride qui pèse sur l'Europe, après la découverte d'un drone muni d'un engin explosif à l'aéroport de Leipzig hier, centre logistique pour l'acheminement de matériel militaire vers l'Ukraine. L'Allemagne parle d'une possible implication de puissances étrangères. L'ambassadeur ukrainien dans le pays est plus explicite et pointe directement du doigt Moscou. En Haïti, cela fait une semaine que le Conseil électoral provisoire a officiellement lancé les opérations d'inscription des électeurs dans le département de l'Ouest, celui de Port-au-Prince, la capitale, pour préparer les élections générales prévues en décembre et février prochains, les premières en plus de 10 ans en Haïti. Mais depuis le lancement des inscriptions au niveau national, seules 60 000 personnes se sont manifestées. Peterson Luxama, le Premier ministre, tente de mobiliser les Haïtiens.
3: Il a voulu montrer l'exemple. Mardi, Alix Didier Fizeme s'est présenté dans un centre d'inscription de Pétionville.
4: Je suis venu m'inscrire comme tout citoyen afin de remplir mon devoir civique. Les citoyens veulent choisir leurs dirigeants pour conduire le pays. Le gouvernement prend donc toutes les dispositions nécessaires pour accompagner le Conseil électoral provisoire afin de rendre le scrutin possible.
3: Des élections indispensables pour sortir le pays de cette longue transition, estime Jeannette, 38 ans.
5: J'étais venue près d'ici pour toute autre chose et j'ai constaté que les inscriptions avaient commencé. Comme j'attendais ce moment depuis longtemps, j'ai décidé de m'inscrire immédiatement. Je suis vraiment contente de voir qu'enfin les élections semblent pouvoir se tenir. Nous aurons un président et j'espère que ça permettra au pays de retrouver un fonctionnement normal.
3: Même enthousiasme chez Jean-Baptiste.
6: Toutes les démarches visant à sortir Haïti de cette crise méritent notre participation. Peu importe la personne qui sera élue à la tête du pays, elle devra prendre ses responsabilités. Elle ne doit pas gouverner pour ses intérêts personnels pendant que la population continue de souffrir.
3: Mais alors que le Conseil électoral provisoire met les bouchées doubles, bon nombre de citoyens sont encore sceptiques quant à la tenue réelle des élections dans un pays gangréné par la violence des gangs. Peterson Luxama, Port-au-Prince, RFI.
0: Le chef de la junte birmane cherche à relancer les relations diplomatiques de son pays. Il est en visite officielle en Thaïlande dans son nouveau costume de président. 5 ans après le coup d'état militaire qui a renversé le gouvernement civil d'Aung San Suu Kyi, la tentative de réhabilitation de Minh Aung Hlaing ne manque pas de faire réagir les réfugiés birmans qui ont dû fuir le régime. Parole d'un Birman en exil, recueillie par notre correspondant à Bangkok, Valentin Sebron.
7: La venue du putschiste birman à Bangkok lui laisse un goût amer. Pour Aung, comme pour beaucoup de nombreux exilés birmans, Minh Aung Hlaing reste l'homme qui a plongé son pays dans le chaos, dans une guerre qui a fait plus de 100 000 morts en 5 ans et 4 millions de déplacés.
8: Ce n'est pas vraiment une surprise, mais bien sûr, je suis profondément déçu. Le gouvernement thaïlandais a choisi de défendre ses propres intérêts économiques et politiques sans se soucier des violations des droits humains ni des souffrances qui ont lieu juste de l'autre côté de sa frontière.
7: Il en sait quelque chose, arrêté un mois après le coup d'état militaire pour avoir manifesté, le jeune homme a passé 2 ans dans les geôles birmanes avant de s'exiler en Thaïlande. Malgré son vernis civil, dit-il, le régime militaire birman n'a pas changé.
8: Qu'il vienne ici en tant que président ou en tant que chef de la junte, franchement, cela n'a pas la moindre importance. C'est la même personne, celle qui a commis toutes ces atrocités et qui a déclenché tout ce conflit dans le pays. Il reste donc le principal responsable, quel que soit le costume qu'il porte.
7: En quête de légitimité, Minh Aung Hlaing effectue sa 4e visite officielle à l'étranger depuis son accession à la présidence en avril dernier. Valentin Sebron, Bangkok, RFI.
0: Sur le front de la canicule dans l'hémisphère nord, après la France et l'Espagne, le centre de gravité de la vague de chaleur s'est déplacé vers le sud et l'est. La plupart des grandes villes italiennes sont en alerte rouge. Budapest a demandé à la population de réduire sa consommation d'électricité pour alléger la pression sur le réseau. La seule centrale nucléaire de Hongrie tourne au ralenti car la sécheresse l'a privée d'eau nécessaire pour le refroidissement de ses réacteurs. Le Rhin affiche aussi son niveau le plus bas jamais enregistré. En France, l'Office de la biodiversité a alerté cette semaine sur la dégradation exceptionnelle des cours d'eau. Mais pourquoi il n'y a pas assez d'eau dans les rivières et les fleuves en Europe ? Des éléments de réponse avec Stéphanie Schuller.
9: L'assèchement historique des cours d'eau européens s'explique par la combinaison de plusieurs facteurs. Il y a d'abord un manque de précipitations. Sur une large partie de l'Europe, il a plu trop peu pendant des semaines, voire des mois. Cette sécheresse est accompagnée par une série de vagues de chaleur extrêmes. Or, plus l'air est chaud, plus l'eau présente dans les sols, les plantes et les réservoirs, comme les lacs, s'évaporent. Il y a bien eu de la neige l'hiver dernier en montagne, mais elle a fondu trop tôt et n'a donc pas pu jouer son rôle de réserve pour les rivières et les fleuves au début de l'été. Et pour ne rien arranger, les nappes phréatiques, qui elles aussi alimentent habituellement les grands cours d'eau, sont à leur tour tombées à des niveaux trop bas. L'ensemble de ces phénomènes sont favorisés par le changement climatique. L'Europe est le continent qui se réchauffe le plus vite et l'assèchement de ces cours d'eau ne peut pas être résolu à court terme. Les Européens ont mis des siècles à construire des infrastructures pour que l'eau qui tombe du ciel s'écoule le plus vite possible vers la mer. Aujourd'hui, ils doivent faire l'inverse et agir pour la garder le plus longtemps possible dans le paysage.
0: Enfin, le parquet antiterroriste annonce l'ouverture d'une enquête après les menaces du FLNC contre les non-Corses venant vivre dans l'île française. Ce groupuscule clandestin indépendantiste rejette le projet d'autonomie actuellement en discussion, approuvé en juin par l'Assemblée nationale. Voilà, c'est la fin de ce journal. Merci de l'avoir suivi. Tout de suite, c'est 8 milliards de voisins. avec vous, Emmanuel Bastide. Bonjour Emmanuel.
10: Bonjour Karine Bellicha. Prochain journal avec vous dans 50 minutes et chez 8 milliards de voisins. C'est la suite de notre série d'été, Vivre en ville.
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14: Retour sur Radio Système, c'était les informations délivrées par notre partenaire Radio France Internationale. On continue nos programmes.
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0: suite, on retrouve Caroline, conseillère en séjour à l'Office de Tourisme Cœur de Petite Camargue, qui réunit, je vous le rappelle...
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3: Aujourd'hui, on vous parle d'actualité, comment la génération Z s'informe.
4: Bonjour à tous. Comme vous l'avez compris, aujourd'hui, on va parler d'actualité dans ce deuxième épisode de l'Onde Z. Aujourd'hui, on n'est pas tout seul, comme d'habitude, on est avec...
3: Luna, 22 ans.
5: Célia, 21 ans.
6: Selma, 22 ans.
7: Lucas, 21 ans.
8: Lassen, 21 ans.
4: Voilà. Donc, tous de la génération Z. Aujourd'hui, on parle d'actualité. On va commencer très simple. Est-ce que vous suivez l'actualité régulièrement et pourquoi ?
7: Moi, je suis l'actualité très régulièrement, hein. Franchement, ça m'intéresse beaucoup. Alors, je sais pas si vous, ça vous intéresse aussi, l'actualité.
8: Bien sûr que ça m'intéresse. Moi, je la suis quotidiennement sur Twitter. Et je trouve que c'est important quand même de s'informer pour savoir dans quel monde on vit et ce qui se passe tous les jours.
3: Ah, c'est le contraire, ça me déprime. Donc, Je ne regarde rien, je n'allume pas la télé. Et même sur les réseaux, c'est vrai que l'information tombe devant mes yeux, mais je ne la recherche pas, en quelque sorte.
6: Pourquoi tu la recherches pas ? Parce qu'il y a trop d'informations ? Ou parce qu'il y a trop de fake news sur les réseaux sociaux ?
3: Eh bien justement, on a du mal à se repérer. On ne sait pas ce qui est vrai, ce qui est faux. Donc au final, on ne sait plus.
6: Okay, donc toi, tu préfères ne pas regarder du tout ?
3: Oui.
6: Ne pas t'informer ?
3: Et surtout que ça m'intéresse pas forcément à la base. C'est souvent aussi, c'est pas des choses très très guettes, on va dire. C'est beaucoup, c'est redondant, c'est.
6: Et t'aimerais pas faire toi la démarche de t'informer sur Internet, sur des blogs, sur.
3: Et ça me vient pas forcément à l'idée, tu vois.
6: Ok. Parce que même sur les réseaux sociaux, t'as des bons journalistes tels que Hugo Décrypte, où et voilà, ils présentent l'actualité très. Pas brièvement, mais quand même rapidement, où tu as des informations plus fiables.
3: Je connais de noms, mais c'est vrai que je me suis jamais penchée dessus, quoi.
6: D'accord, ok.
5: Bah, moi, j'y suis, mais c'est sur TikTok. Parce qu'il y a des comptes, des fois, qui expliquent bien. Donc, moi, je regarde pas la télé non plus, mais je suis plus sur les réseaux sociaux, donc je m'informe comme ça, en fait.
4: Ouais, chacun a différentes méthodes. Personnellement, c'est plus le matin, je regarde les actualités sur France Info, sur Blue Sky des fois sur Twitter, mais c'est pas le bon réseau social, on dira après. T'as déjà commencé à parler du sujet, mais qu'est-ce qu'on pense de l'actualité aujourd'hui en tout cas? T'as dit que, par exemple, c'était un peu déprimant. Les autres, est-ce que vous êtes de cet avis?
7: Ben, moi je pense que c'est quand même assez anxiogène, car pendant 2-3 jours, ils nous mettent les mêmes infos en boucle, et du coup ça devient vite oppressant. Oppressant quand on a ça, les mêmes infos en boucle sur la même chose, quoi.
8: Moi, je suis assez d'accord sur toute la nature des news, des nouvelles. Elles sont assez moroses, elles sont assez tristes. Et quand on nous rabâche tout le temps les mêmes informations, c'est vrai que ça peut devenir redondant et anxiogène à un moment. Si t'es toujours dans le même écosystème, par exemple, tu prends toujours les informations au même endroit, ça peut devenir très vite stressant.
4: Ouais. En tout cas, je vois que même si c'est différentes sources d'informations, tout le monde a une curiosité pour l'information. C'est ce qu'avait constaté par exemple The Conversation, qui disait que 93% des 15-34 ans ont de la curiosité pour l'information. Ouais, on a parlé de sources d'informations principales. Par exemple, Hugo Décrypte ou TikTok, c'est des nouveaux sources d'informations. Pourquoi vous allez par exemple sur ces nouveaux réseaux sociaux pour s'informer? Est-ce que c'est plus facile? Est-ce que c'est devenu une habitude?
7: Ben, disons que avec Hugo Décrypte, ainsi que sur les comptes d'infos sur Twitter et tout, ben on a l'information plus rapidement qu'avant.
4: Comparé aujourd'hui à la génération Z, on n'avait pas trop le choix de l'information. Là aujourd'hui, c'est extrêmement varié. Chaque réseau social, on va dire, a des types d'actualités où fonctionne différemment par rapport à l'actualité. En revenant sur la presse papier, est-ce que quelqu'un regarde la presse papier ici?
8: Non, personnellement.
4: Voilà.
8: Non.
4: Ouais, on est d'accord. Il y a clairement une transition vers le numérique qui se fait avec, par exemple, des journaux comme L'Équipe, Libération, Le Figaro et Le Monde. Et d'après BNF Essentiel, il y a un risque de disparition de la presse écrite d'ici 2040. C'est quand même pas rien d'avoir une source d'information qui va complètement disparaître et qui était là depuis le début de l'information moderne. En revenant sur les différentes sources d'information, on a parlé de Twitter par exemple. Qu'est-ce qu'on en pense de Twitter en source d'information comparé à d'autres réseaux sociaux?
8: C'est rapide, t'as l'information en temps réel. Il y a beaucoup de comptes ou de médias qui se proclament en tant que médias, qui relaient l'information très vite. Il y a aussi une course aussi peut-être à tout ce qui est l'information insolite et aussi à avoir l'information en premier et la publier en premier. Donc après, il faut savoir qu'il y a beaucoup de fake news sur Twitter. Donc il faut savoir aussi sélectionner les informations qui sont pertinentes de celles qui ne le sont pas. Lucas, je sais que tu utilises aussi Twitter comme source d'information. T'en penses quoi, toi?
7: Moi, je pense que, des fois, ils veulent vite transmettre l'info. Mais disons que des fois, c'est totalement faux. Sauf que vu que l'info s'est déjà pas mal diffusée, c'est devenu... Pour beaucoup de gens, c'est devenu déjà une vérité, en fait.
8: C'est ça. Ouais, et comme il y a cette course à l'information, à la publication de l'information, l'information, elle n'est pas toujours vérifiée. Et donc, ça peut conduire à des erreurs. Et des fois aussi, c'est intentionné qu'ils diffusent des fake news.
4: Ouais. C'est pour avoir un taux d'impression, par exemple, sur un tweet qui va parler d'un sujet clivant. C'est pour avoir de l'impression, même si le sujet est complètement faux et que c'est une fake news.
9: En parlant de fake news et désinformation, nous allons écouter un extrait de Yours Eternally par U2, une chanson que U2 qualifie comme une chanson de défiance et de lamentation face à une actualité manipulée.

0: l'ARCOM avait sorti une statistique intéressante. 48% des Français doutent toujours ou souvent de la fiabilité des informations diffusées par les médias. Et 48%, c'est pas rien quand même. Est-ce que vous en faites partie de ceux qui doutent des médias?
1: Moi, personnellement, oui. J'en doute énormément de ce que nous disent les médias.
2: Franchement, des fois, ça vire au tribunal médiatique pour certaines personnes aussi.
0: Ah oui, clairement. Est-ce que vous regardez les sources ou vous vérifiez les sources des informations pour ceux qui suivent vraiment l'actualité? Je sais que c'est pas forcément un réflexe que tout le monde a, mais par exemple sur Twitter, est-ce que vous le faites?
1: Moi, par exemple, je suis beaucoup le football. Il y a une période qui est appelée le mercato, c'est sur les transferts des joueurs. Et par exemple, les gros comptes foot, quand ils mettent leur source, je fais quoi? Je vais sur le compte et je regarde... S'il est crédible au vu de son nombre d'abonnés, du nombre de likes qu'il a, s'il a déjà eu des fausses rumeurs. Donc moi, je suis très pointueux là-dessus, sur la qualité des sources.
0: Ok. Les filles, est-ce que, même si vous suivez sur TikTok et tout, est-ce que vous prêtez une attention sur les sources ou pas du tout? Vous faites confiance et puis on verra bien?
3: Bah, en vrai, moi, je fais confiance. J'ai jamais regardé les sources ou quoi.
0: Ouais. C'est pas une habitude.
3: Pas du tout, non.
0: En vrai, c'est une grande partie qui n'ont pas l'habitude de regarder les sources parce que ça devrait pas être notre travail. Nous, on est juste là, on devrait être bien informés, on devrait pas faire la police pour savoir si un média fait bien son travail. Et est-ce que vous avez parlé que vous suivez principalement sur TikTok et pas forcément sur les autres réseaux sociaux. Est-ce qu'il y a d'autres réseaux ou médias qui vous intéressent ou que vous avez envie de suivre mais que vous ne suivez pas forcément dans ce qu'on
3: dans
0: a
3: les
0: dit
3: réseaux
0: par
3: sociaux?
0: Exemple? Ouais.
3: Bah, Instagram après, mais pas plus.
0: Ouais. Et la télévision
3: Non, je regarde pas la télé.
0: Pas du
3: très
0: tout.
3: Rarement, ouais. Des fois les infos, mais sinon je regarde pas la télé, non.
0: Ouais, c'est devenu de plus en plus rare, en tout cas.
3: Je suis plus sur mon téléphone.
1: Après, douter, c'est pas toujours tomber dans le complotisme. C'est la liberté du libre arbitre. Douter, ça amène à vérifier avant de colporter une fake news auprès de notre entourage.
0: C'est vrai que nous-mêmes, en revenant sur cette phrase, nous-mêmes, on est une source d'information pour d'autres personnes. On voit une source d'information, on la prend comme ça. Après, on va la divulguer, par exemple, à nos parents, notre famille, qui eux-mêmes vont la divulguer. Du coup, ça fait un truc à la chaîne. Et peut-être à la base, c'était pas vrai, donc...
2: C'est un peu du bouche à oreille, hein.
0: Ouais.
2: Et ça, c'est une source d'information qui existe depuis... Enfin, depuis le début, hein. Ça,
0: bon.
2: C'est comme ça qu'a débuté l'information, par le bouche à oreille. Hein. Et après, ça déforme souvent les propos. Hein.
1: Moi, par exemple, je fais beaucoup ça. Quand je vois de l'information sur Twitter, je suis le premier à retransmettre cette information à mes parents, comme je l'ai avant eux. Eux, ils regardent les chaînes d'information. Je me dis, je l'ai plus rapidement et du coup, j'ai un peu ce devoir, entre guillemets, de les informer.
4: Moi, à part chez mes grands-parents où CNews et BFM TV tournent en boucle toute la journée, je n'ai pas d'autres informations, non. C'est le seul moment où vraiment je regarde, mais sinon, absolument pas.
0: Ouais, c'est pas... ouais, tu suis... t'as un peu les mêmes sources d'informations que tes parents.
4: Exactement.
0: Ouais, c'est... Ouais, il y a clairement, par exemple, un héritage de l'information par rapport à la télé. Genre, la télévision, pourquoi on la suit ou on la suivait en étant enfant, c'est parce que nos parents la regardaient. Mmh. Qu'elle était là pendant le repas, pendant le dîner.
4: Quand j'étais petite, ouais, c'était le 20h, à la limite, mais c'est tout, hein.
0: Ouais. Mmh. Maintenant, c'est devenu de plus en plus rare.
4: Ah oui, bah on n'allume plus la télé, clairement.
0: Ouais.
4: Hein, parce que même, ils diffusent ce qu'ils veulent et bah, c'est sombre. Hein. Donne
0: ouais.
4: Pas envie. Hein.
0: Là, depuis tout à l'heure, on critique l'information et tout, mais c'est quand même quelque chose d'important. C'est pas genre s'informer du monde, c'est presque vital. Tu parlais que les informations, c'était un peu violentes, on va dire. Ça fait quoi d'entendre des actus violentes ou tristes toute la journée? Alors c'est pas, est-ce que ça peut être pas être pesant, ouais, au niveau de l'impact en tout cas sur le moral.
5: Parce que toi tu préfères pas regarder les infos.
4: Bah oui, c'est
5: pour
4: toujours
5: pas...
4: sombre. On a toujours l'impression qu'il se passe des trucs de fou, alors que bah, pas forcément quoi. En plus ils rabâchent, donc
5: on a
4: jamais
5: de positif. C'est pas pour déprimer le reste de la journée. Ou...
4: Bah ouais, c'est ça. Bah, des fois tu te lèves, tu vois ça, tu te dis bon où je vis quoi.
0: Ouais.
4: Ça donne pas envie. C'est surtout qu'ils parlent de ce qu'ils veulent. Genre, par exemple, ce qui se passe dans nos abattoirs en France ou l'élevage ou des trucs comme ça, on n'en parle pas.
0: Ouais.
4: Ce qu'ils ont fait aux vaches là récemment et tout dans la ferme là, c'était n'importe quoi, on n'en parle plus.
0: Mais du coup,
4: les agriculteurs, on n'en parle plus non plus. Alors pourtant, ils sont toujours sur les routes. Hein.
0: Ouais. Du coup, vu que via c'est de la télévision où tu dis ils en parlent pas. Vu que la télévision, ils en parlent pas, mais tu es au courant quand même.
4: Ouais, un minimum.
0: Ouais. Et du coup, le fait que tu sois au courant, c'est grâce à quelle source d'information? Vu que c'est pas la télévision.
4: Mes amis ou l'information qui tombe sur mes yeux, sur Instagram ou TikTok. Ouais. Voilà.
0: Du coup, le fait de le voir sur Instagram et TikTok et de voir que certaines informations sont pas relayées sur la télévision et que c'est quand même important pour toi, est-ce que ça te donne pas envie d'aller voir d'autres sources d'informations?
4: Ben, pas forcément, tu vois.
0: Ouais, bah, sinon, ça te dit pas?
4: Non.
0: Ok.
4: Non.
0: En vrai, ça se comprend parce que c'est pas forcément. C'est une habitude. En vrai, c'est devenu une habitude et tout. C'est pas forcément un réflexe commun.
4: Oui.
0: Tu parles beaucoup de Twitter. Est-ce que, du coup, l'alternative Blue Sky ou même Mastodon, est-ce que ça t'intéresse du coup? Vu que c'est une alternative à Twitter.
1: Franchement, jusqu'à que tu m'en parles là, je connaissais pas.
0: Ah ouais?
1: Ouais.
0: Mais en gros, pour ceux qui connaissent pas, Blue Sky, c'est par des gens qui étaient de base sur Twitter. En gros, c'est Twitter, mais plus modéré, sans Elon Musk, et avec plus axé sur l'information que vraiment le réseau social. Et Mastodon, c'est un peu la même chose, mais il y a personne.
1: Tu fais bien de l'évoquer, parce que Twitter, depuis que Elon Musk a repris la main, il n'y a plus de modération, et ça veut dire que les gens, ils disent un peu ce qu'ils veulent.
0: Ouais, ils ont viré tout le monde.
1: Oui, c'est ça.
2: Non, ils n'ont pas viré tout le monde, je crois qu'ils ont viré 90% des modérateurs.
3: Ça sert à quoi un modérateur?
0: C'est pour, c'est un peu bête, c'est dit comme ça, mais modérer un espace, par exemple ici... Si quelqu'un dit une bêtise, il y a quelqu'un qui va le contredire en mode non, faut pas dire cette bêtise.
1: Il va se reprendre.
0: Ouais, sur un réseau social, c'est pareil. Si quelqu'un dit une grosse bêtise que je vais pas dire des exemples, mais il y a un modérateur qui normalement va réguler tout ça en par exemple en le virant de Twitter ou en
1: supprimant son commentaire ou. Parce que maintenant, du coup, on est un peu obligé de faire notre propre modération parce qu'on peut signaler certains comptes et certains commentaires. Mais le truc, c'est que c'est pas à nous de le faire et ça prend du temps. Et quand t'épingles tous les commentaires ou tous les comptes qui sont malveillants ou qui disent des bêtises, bah, t'arrives plus à t'en sortir. Normalement, c'est le rôle de Twitter. Et comme il l'a dit mon collègue, 90% des employés, des modérateurs ont été virés. 10%, ça suffit clairement pas. Déjà, même quand il y avait les 90% en plus, ça suffisait pas. Alors là.
0: Mais à l'époque, pour le coup, à l'époque aussi, c'était.
1: C'était la jungle.
0: C'était le zoo.
2: Nous en avons vu que la majorité d'entre nous, on s'informe assez régulièrement, mais principalement sur les réseaux sociaux.
0: On voit que certaines sources d'information comme la télévision, la presse ou la radio sont de plus en plus délaissées. Et on constate que la presse papier peut potentiellement.

0: est de plus en plus importante. On vit dans un monde où on a un regard plus critique sur l'information, on a le choix de l'information surtout via tous les sources qu'on a dit.
1: Il est donc important que les jeunes apprennent à vérifier leurs sources, à comparer plusieurs médias et à développer leur esprit critique pour mieux comprendre le monde qui les entoure.
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0: 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Le journal présenté par Karine Bellichat. Bonjour Karine.
1: Bonjour Emmanuel, bonjour à tous. À la une, les conditions de vie de la population de Kramatorsk dans l'est de l'Ukraine sont devenues intenables, subissant des dizaines d'attaques russes par jour à coups de drones et de bombes planantes. Les enfants des quartiers les plus exposés au bombardement sont évacués de la ville. Rouvrira pas, les discussions autour du détroit d'Hormuz n'avancent pas vite et les cours du pétrole continuent d'être perturbés. La situation est particulièrement critique pour le diesel, nous dira Nathanaël Vitran. Et puis la menace d'une invasion chinoise flotte toujours sur Taïwan et pour s'en prémunir, Taipei tente d'empêcher le recrutement par Pékin de ses cerveaux de la tech. Une avance technologique qui lui garantit une place sur la scène internationale et donc son indépendance. La nuit dernière, comme tant d'autres, a été meurtrière en Ukraine. 3 personnes ont été tuées dans des bombardements russes dans la région de Kharkiv. Kiev qui a ordonné hier l'évacuation de centaines de familles de Kramatorsk dans l'Est, désormais sous le feu nourri et quotidien de Moscou, l'un des derniers bastions ukrainiens de la région de Donetsk, Emmanuel Chaz.
2: Cette nouvelle évacuation de 525 enfants, cette fois, est décrétée à un moment où la situation à Kramatorsk pour la population civile est devenue critique. Les bombardements sont quotidiens. Hier, la ville a été attaquée 31 fois à coups de drones FPV, de bombes planantes notamment. Les bâtiments résidentiels sont visés. Il n'y a donc plus aucune perspective de vie normale dans la ville. Régulièrement, Vadim Filashkin, le gouverneur militaire de la région de Donetsk, ordonne de telles évacuations où l'enfant et son représentant légal sont évacués vers une région moins exposée. Il invoque une situation sécuritaire qui se détériore et il ajoute aussi qu'il est inacceptable, selon lui, de laisser des enfants sous la menace constante des frappes russes. Cet ordre concerne les familles des quartiers les plus exposés de Kramatorsk ainsi que de quelques villages alentours. Les autorités évaluent à environ 115 000 le nombre d'habitants vivant toujours dans la partie libre de la région de Donetsk, la partie sous contrôle ukrainiens et parmi eux, on compte encore plus de 6100 enfants. Emmanuel Chaz, Kharkiv, RFI.
1: En retour, l'armée ukrainienne poursuit les frappes en profondeur en Russie et dans la Crimée annexée, en visant les infrastructures énergétiques et les sites du géant de l'e-commerce Wildberries pour casser la chaîne d'approvisionnement de l'armée russe. Troisième et dernier jour des pourparlers de paix entre Israël et le Liban à Rome, dans un climat très tendu, en raison d'une nouvelle série de frappes meurtrières de l'État hébreu, en réponse, selon Israël, à une violation du cessez-le-feu par le Hezbollah. Les négociations portent sur le déploiement de l'armée libanaise dans des zones pilotes évacuées par Israël. Le Hezbollah pro-iranien s'y oppose toujours et refuse de se désarmer. L'Iran dit être parvenu à un accord avec Oman, les deux pays riverains du détroit d'Hormuz, sur un itinéraire de transit des navires, mais en l'absence d'entente avec les États-Unis, la réouverture de cette route à la navigation n'est pas acquise, prévient Téhéran. L'incertitude autour du détroit continue de peser sur les cours du pétrole, mais si on parle souvent du pétrole brut, la situation est plus inquiétante encore pour le pétrole raffiné, le diesel. Les voitures, les bateaux, les avions ont besoin de pétrole raffiné pour rouler, naviguer ou voler. Or, les stocks de diesel sont au plus bas en raison de la situation des raffineries. Nathanaël Vitran, bonjour.
3: Bonjour Karine.
1: Les chaînes d'approvisionnement mondiales sont perturbées et pas seulement en raison du blocage d'Hormuz.
3: Non, même si c'est vrai, une grande partie du pétrole de la région est raffinée dans le golfe Persique et donc les exportations de diesel des Émirats, du Qatar, de Bahreïn, de l'Irak ou encore du Koweït sont perturbées. L'Arabie Saoudite, elle, pouvait encore compter sur ses raffineries de la mer Rouge sur sa côte ouest. Mais voilà, l'intensification du conflit avec les rebelles houthis au Yémen a changé la donne. Non seulement les alliés de l'Iran ont pris pour cible plusieurs navires pétroliers saoudiens, ils ont aussi frappé fin juillet la cité portuaire de Jizan, au sud-ouest de l'Arabie Saoudite, contraignant Riyad à suspendre l'activité d'une raffinerie capable de produire 400 000 barils par jour.
1: Et vous parliez, Nathanaël, d'un autre facteur d'explication.
3: Oui, 5 000 kilomètres plus au nord, à Yaroslav, près de Moscou, où hier soir l'armée ukrainienne a mené une attaque de drones provoquant une explosion dans l'une des plus grandes raffineries de Russie. La multiplication de ces attaques depuis le printemps a contraint le Kremlin à interdire en juillet les exportations de diesel russe, perturbant encore un peu plus les chaînes d'approvisionnement mondiales. La situation fait les affaires des Américains, dont les exportations importations de diesel, notamment vers l'Europe occidentale, ont atteint des records.
1: Nathanaël Vitran, ce qui nous ramène à la flotte fantôme russe, des pétroliers souvent vétustes que Moscou utilise pour contourner les sanctions occidentales imposées depuis la guerre en Ukraine. L'un d'eux, un navire échoué depuis 2 mois, laisse s'échapper une nappe de pétrole de 600 km² qui menace une réserve naturelle d'Oman, abritant des récifs coralliens et des lieux de pont de tortues et d'oiseaux. Les ONG environnementales comme Greenpeace appellent à une intervention rapide avant la rupture totale du navire qui provoquerait une catastrophe majeure à la fois pour les pêcheurs omanais et pour la biodiversité marine. Une opération policière d'ampleur à Taïwan visant des entreprises chinoises vient de se terminer. 17 d'entre elles sont suspectées d'avoir cherché à recruter illégalement des employés de la tech taïwanaise. Un coup de filet stratégique pour Taipei qui cherche à conserver ses talents, Jules Bois, notamment dans le domaine des semi-conducteurs convoités par la Chine.
4: Une centaine d'interrogatoires et une soixantaine de locaux fouillés. La police judiciaire taïwanaise tente de montrer ses capacités à empêcher le recrutement illégal de cerveaux taïwanais pour le compte de l'industrie de pointe chinoise. Depuis 2020, Taïwan a durci ses régulations. Les entreprises de la tech chinoise doivent recevoir une autorisation pour recruter sur l'île. Et les employés taïwanais qui travaillent dans les secteurs sensibles financés par le gouvernement ne peuvent pas voyager en Chine sans l'autorisation de Taipei. Pour contourner ces interdictions, les compagnies chinoises utilisent des entreprises tierces pour masquer l'origine de leurs capitaux. Pour Taipei, ces entreprises chinoises agissent pour le compte de Pékin avec un objectif, éroder l'avantage technologique taïwanais, notamment dans le domaine des semi-conducteurs. Un avantage que Taïwan souhaite conserver à tout prix pour garder sa place sur la scène géopolitique et réduire la menace d'invasion chinoise. Jules Bois, Taipei, RFI.
1: Le parquet antiterroriste annonce l'ouverture d'une enquête après les menaces du FLNC en Corse contre les non-corses venant vivre dans l'île française. Ce groupuscule clandestin indépendantiste rejette le projet d'autonomie actuellement en discussion, approuvé en juin par l'Assemblée nationale qui doit être examiné au Sénat en octobre. Toujours en France, 2 streamers, des créateurs de contenu diffusés en direct sur Internet, ont été condamnés à des peines de prison avec sursis pour des violences et des humiliations infligées à 3 hommes et diffusées en live sur une plateforme. L'une de leurs cibles, Jean Pormanov, est décédée en direct en août 2025. Mais l'enquête sur ce volet a été classée sans suite. Sa mort ne serait pas liée à l'intervention d'un tiers. Marie Cazadevé, bonjour.
5: Bonjour.
1: Ils ont aussi été condamnés au bannissement numérique et c'est une première en France.
5: Oui, Safine et Naruto, les 2 streamers condamnés, ont gagné respectivement 200 et 460 000 euros pour leur mise en scène, filmée et diffusée durant quasiment 3 ans, tous les soirs en direct. On voyait régulièrement sur leur chaîne des hommes, un quadragénaire sous curatelle, un mineur et Jean Pormanov, depuis décédé, vous l'avez dit, se faire insulter, frapper, tirer les cheveux ou encore fouetter. Tous les 3 étaient consentants, selon leur dire, et la défense des 2 streamers. Quand bien même, Safine et Naruto ont été condamnés à 18 et 24 mois de prison avec sursis, ainsi qu'à 6 mois de bannissement numérique chacun, pour la diffusion de ces scènes de violence. Et c'est la première fois que la justice française utilise cette peine, introduite dans la loi en mai 2024. Il s'agit d'interdire l'accès aux services en ligne qui ont été utilisés pour commettre les infractions. En l'occurrence, des plateformes de streaming et plusieurs réseaux sociaux. Les comptes de Safine et Naruto y sont désormais bloqués et ils ne pourront pas y créer de nouveaux comptes, le tout pendant 6 mois. Les services en ligne concernés ont l'obligation de faire respecter ces sanctions sous peine d'une amende.
1: Marie Cazadebé, sur le front de la canicule dans l'hémisphère nord, après la France et l'Espagne, le centre de gravité de la vague de chaleur s'est déplacé vers le sud et l'est. La plupart des grandes villes italiennes sont en alerte rouge. Budapest a demandé à la population de réduire sa consommation d'électricité pour alléger la pression sur le réseau. La seule centrale nucléaire de Hongrie tourne au ralenti car la sécheresse l'a privée d'eau nécessaire pour le refroidissement de ses réacteurs. Le Rhin affiche aussi son niveau le plus bas jamais enregistré. Enfin, la direction de la FIFA reconnaît avoir commis des erreurs. Elle présente même des excuses, mais continue de soutenir son président Gianni Infantino après son projet d'ouverture à des investisseurs privés de la Fédération internationale de football et la création d'une société commerciale. Un projet qui avait suscité un tollé l'avait obligé à l'annuler. Gianni Infantino est pour l'instant le seul candidat à sa propre succession.
6: Le magazine que vous allez suivre est une rediffusion.
7: Vous êtes au courant qu'il y a des câbles sous-marins qui arrivent ici avec la fibre optique?
8: Ça, j'en ai entendu parler.
9: Oui, qu'on est un hub important au niveau de l'Europe ou sur le fait que des câbles arrivent chez nous et que ça doit circuler, quoi. Ça, je le sais.
10: Retour sur Radio Système, c'était les informations délivrées par notre partenaire Radio France Internationale. On continue nos programmes.

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1: Par ces journées où la chaleur nous colle à la peau, laissez-moi vous embarquer à Générargues, dans le Gard, à la découverte d'un véritable jardin d'Éden, la Bambouseraie en Cévennes. Sur 34 hectares de nature exubérante, vous traverserez d'abord une forêt de bambous géants qui tutoie le ciel, avant de plonger dans un jardin japonais où chaque pas révèle un haïku végétal. L'atmosphère est immédiatement respirable, l'ombre des cannes de bambou filtre la lumière, l'air y est vif, comme iodé, et la température se révèle terriblement apaisante. Créée en 1856 par le passionné Eugène Mazel, la Bambouseraie est aujourd'hui dirigée par Valentine Crouzet, quatrième génération d'une saga familiale. C'est elle qui, en 1902, a sauvé le domaine lors d'enchères à la bougie, un geste fou pour préserver cet écrin de botanique venu de tous les continents. Madame Crouzet nous le rappelle, plus de 1200 variétés de plantes y sont aujourd'hui acclimatées, des séquoias de Californie, les bébés des géants à 100 mètres de haut, au Ginkgo biloba, cet arbre millénaire qui a survécu à Hiroshima et se pare d'or chaque automne. Mais la Bambouseraie ne se contente pas d'étaler ses essences, elle propose aussi des expériences ludiques et pédagogiques pour toute la famille. Imaginez-vous déambulant dans un village laotien reconstitué, puis cherchant la sortie d'un labyrinthe de bambou avant de grimper à 8 mètres du sol dans un filet géant pour observer la canopée. Jeux de piste, aires de jeu en acacia et même visites guidées en langue des signes ou pour enfants malvoyants, tout concourt à faire de ce lieu un refuge vivifiant. Côté nouveauté cet été, ne manquez pas l'exposition de plantes d'Afrique du Sud dans la Grande Serre, ni la prolongation exceptionnelle de la saison jusqu'au 17 novembre pour admirer les ginkgos en feuillage doré. Et pour les amateurs de faune discrète, participez également aux ateliers biodiversité le dimanche 17 août pour construire un hôtel à insectes ou un mobile en bambou, activité incluse dans votre billet. Enfin, côté loisirs, deux rendez-vous à ne pas manquer. Jeudi 21 août à 21h, laissez-vous bercer par la projection en plein air de Moon le Panda, un film pétillant et émouvant qui vous plongera dans la montagne du Sichuan, au cœur de la nuit Cévenole. Et le dimanche 24 août de 9h à 13h, embarquez pour l'épopée des plantes, un atelier ludique sur l'origine de nos fruits et légumes, carte historique à la pluie. La Bambouseraie en Cévennes bénéficie des labels Jardin Remarquable, Monument Historique, Tourisme et Handicap et Qualité Tourisme, gage d'un accueil soigné et accessible. Alors prêt et prête à troquer votre ventilateur contre la fraîcheur d'un sous-bois exotique, direction Générargues où chaque allée promet une bouffée d'air pur. Prochain arrêt, le film Moon le Panda sous les étoiles, sans quitter la douce fraîcheur de vos rêves. Très bonne sortie et très bonne balade dans cette Bambouseraie sur Delta FM.
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2: Tout de suite, retrouvez Jean-Pierre qui était présent à AOB ce dimanche 28 septembre pour la fête des aromatiques du midi.
3: Et maintenant, je suis sur le stand de l'herboristerie de Sommières, au Petit Soin, et qui présente toute une gamme de gémothérapie. Alors, je m'adresse au responsable de ce stand.
4: Jenny, oui, bonjour.
3: Jenny et
5: Alice.
3: Et Alice. Alors, la gémothérapie, qu'est-ce que c'est?
4: Alors, la gémothérapie, c'est un macérat qui est fait à base d'alcool, d'eau et de glycérine ou de miel, dans lequel nous cueillons les bourgeons, principalement des arbres, mais aussi de certaines autres plantes herbacées. Et l'intérêt, c'est qu'on extrait les principes actifs des bourgeons qui sont en fait l'essence même de la plante qui est en devenir. De là vont découler les feuilles, les fruits, ça draine aussi tout ce qui est dans les racines. Donc ce principe existe depuis une soixantaine d'années. C'est le docteur Paul en Belgique qui

0: qui a commencé à tester ça avec les plantes. Et aujourd'hui, au bout de 60 ans, on a beaucoup de recul dessus. Et on sait exactement quel bourgeon correspond à quel système. Et on soigne extrêmement bien tout ce qui est terrain fragilisé, toutes les maladies chroniques. On peut faire également de la prévention. Et on peut aussi travailler en aigu. Quand on a une grosse rhinopharyngite, quand on a une inflammation des tendons, lorsqu'on a une détox à faire parce qu'on a un peu abusé ou parce que notre corps a besoin d'éliminer. Voilà. Donc aujourd'hui, on est venu présenter ces bourgeons qui sont cueillis en sauvage dans les Cévennes et dans les Pyrénées.
1: Et que vous traitez vous-même pour faire cette préparation de gémothérapie.
0: Oui, alors ce ne sont pas nous, hein, ce sont deux cueilleurs artisanaux avec qui on travaille en partenariat et on propose on a environ une soixantaine de bourgeons différents.
1: De différentes plantes et peut-être d'arbres aussi.
0: Tout à fait, alors on a des arbres comme le séquoia, le chêne, le noyer, enfin tous les arbres qu'on peut trouver dans nos forêts localement.
1: Oui, je vois que vous avez même du romarin.
0: Le romarin, bien sûr, ce sont les jeunes pousses de romarin qui sont traitées en gémothérapie. Après, on a les plus grands bourgeons qui sont très connus, comme le cassis qui est anti-inflammatoire. Nous avons aussi
2: le qui est très bien pour la régulation du système nerveux, notamment.
0: Et digestif.
2: Oui. Digestif.
1: Alors là, je vois le tamaris qui est un arbre qui pousse bien.
0: Il pousse en Méditerranée.
1: En Méditerranée, en Camargue aussi.
0: Tout à fait.
1: Qu'est-ce qu'il apporte, ce tamaris ?
0: Le tamaris apporte, en fait, il va aider à la production de globules rouges lorsqu'on est anémié, par exemple. C'est un très, très grand bourgeon pour ça.
1: Très bien.
0: Voilà.
2: Et donc après, vous pouvez avoir la plante en unitaire, enfin le bourgeon en unitaire qui va jouer sur plusieurs systèmes. Et quand on a une problématique plus ciblée, on a aussi des complexes avec 3 à 5 bourgeons qui vont agir en synergie sur cette problématique. Donc pour le sommeil, pour la circulation, pour le stress, pour la mémoire. Voilà.
1: À chaque saison, on peut trouver un bourgeon qui correspond ou un mélange.
0: Bien sûr,
1: de bourgeons qui correspond. En ce moment, à l'entrée de l'automne.
0: C'est l'immunité. Donc, à l'entrée de l'automne, on peut proposer un bourgeon d'argousier qui a énormément de vitamine C, par exemple. Donc, il va nous aider à affronter les premières épidémies, le premier froid. Il y a également le bourgeon de noyer qui, lui, va stimuler la flore intestinale. Et comme on le sait, une bonne flore intestinale permet d'avoir un bon système immunitaire. Le peuplier qui, lui, va agir comme la propolis, en fait. Donc, ça a d'ailleurs plutôt le goût exactement comme la propolis. Voici les principaux bourgeons à l'entrée de l'automne.
1: Oui, très bien. Alors, pour ceux et celles qui veulent approfondir l'étude, le système de la gémothérapie, il y a un livre, je vois, qui est sur votre stand. Alors,
0: Il y en a plusieurs. Le livre de Stéphane Boistard,
1: oui.
0: Qui est un guide pratique et familial sur comment... Il explique déjà, il y a tout un historique sur la gémothérapie, puis ensuite, pour chaque bourgeon,
1: oui,
0: il explique quelles sont les propriétés.
1: Qui s'appelle « Gémothérapie, les bourgeons au service de la santé » aux éditions Terran.
0: Terran, tout à fait.
1: Et puis un autre.
0: Et j'en utilise un de façon quotidienne qui s'appelle le guide Terre vivante de la gémothérapie, qui a été écrit par le docteur Claudine Lu, qui dirige depuis maintenant 50 ans l'école Interplan à Candillargues, où on peut se former à l'herboristerie et aux médecines douces naturelles. Voilà. Et il est très très détaillé. Il a également un glossaire par système. Avec des très très jolies photos de bourgeons à maturité, comme il faut les cueillir au bon moment.
1: Où c'est qu'on vous trouve ?
0: Eh bien,
1: pour avoir des produits de gémothérapie.
2: Donc, nous sommes à Sommières, juste après l'arche de l'horloge, après le pont romain, et dans la rue pavée, voilà, la rue Max Dormoy.
1: Oui,
0: côté de l'office du tourisme.
1: Une adresse mail aussi, oui. Peut-être.
0: Tout à fait. Notre site internet est en devenir, mais en attendant, vous pouvez nous contacter à l'adresse suivante, au petit soin tout au pluriel, herbo@gmail.com. Et notre numéro de téléphone, le 04 66 53 93 20.
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1: Tout cet été, on vous emmène au phare de l'Espiguette, au Gros du Roi, avec sa responsable Florinesco.
2: Bonjour. On s'intéresse ensemble voilà, à différentes thématiques de ce joli coin de nature et de patrimoine, patrimoine naturel et patrimoine bâti. Et on commence par parler ensemble du Conservatoire du Littoral, puisque si ce site est aussi préservé, c'est grâce au Conservatoire du Littoral.
3: Oui, exactement. Donc le phare de l'Espiguette et le site autour est fait partie du Conservatoire du Littoral, c'est-à-dire que le Conservatoire du Littoral est affectataire du phare. Affectataire, ça veut dire propriétaire. Le Conservatoire du Littoral, son rôle, en fait, il a une sorte de portefeuille et il achète des propriétés sur le littoral qui ont des enjeux de préservation. Donc c'est le gros rôle du Conservatoire. Ensuite, le Conservatoire n'est pas gestionnaire. Donc il met sur ses sites des gestionnaires, donc là en l'occurrence la mairie du Gros du Roi. Donc le phare l'Espiguette, c'est une sorte de propriété du Conservatoire, mais gérée par la commune du Gros du Roi.
2: Alors, le Conservatoire du Littoral, il gère quoi? Il gère, j'imagine, pas que, évidemment, ce site-là, il en a de nombreux à gérer.
3: Oui, complètement. Sur la commune du Gros du Roi, alors il faut s'imaginer que le Gros du Roi, les deux tiers des espaces de la commune sont des milieux naturels. Donc, on a un milieu qui est urbanisé d'un côté, mais une grosse superficie d'espaces naturels. Et une partie de ces espaces, donc de ces deux tiers, appartiennent au Conservatoire du Littoral. Une fois que le conservatoire est propriétaire de ces espaces, eh bien, il y a une sorte de plan d'action et les gestionnaires doivent mettre en application, en adéquation avec le conservatoire, pour préserver les milieux et puis anticiper le changement climatique, le trait de côte, etc. Donc c'est là tous les enjeux du conservatoire. Cette année, on fête les 50 ans du Conservatoire du Littoral, donc c'est cette structure hein, qui est une structure d'État qui mène depuis 50 ans des enjeux de préservation de notre littoral.
2: Et c'est grâce à la volonté du Conservatoire du Littoral qu'on a pu avoir ce phare de l'Espiguette réhabilité dont on peut profiter aujourd'hui.
3: Exactement. En fait, il s'est avéré que quand les gardiens de phare, le métier de gardien de phare a disparu, eh bien, s'est posé la question, mais finalement, qu'allons-nous faire de ces bâtiments, les logements des gardiens qui n'étaient plus habités, donc plus chauffés, etc., plus entretenus. Et donc le Conservatoire du Littoral a été affectataire de plusieurs phares en France. Et sur la façade méditerranéenne, le premier qui a été ciblé pouvant potentiellement être ouvert au public, c'était le phare de l'Espiguette. Et quand le maire du Gros du Roi et le Conservatoire se sont rencontrés, le maire du Gros du Roi a dit tout de suite oui, il faut qu'on ouvre au public, il faut qu'on trouve les moyens d'ouvrir ce site au public. Et c'est le cas maintenant depuis 2 ans. On a des visiteurs qui peuvent monter en haut de ce phare, visiter les logements où il y a un centre d'interprétation. Donc c'est une très belle réussite.
2: Et justement, il ne faut pas hésiter à venir le visiter, ce phare. Et vous avez toutes les infos sur le site phare-espiguette.fr, je crois, c'est ça?
3: Oui, c'est exactement ça.
2: Merci Florine.
3: Merci à toi.
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0: Bonjour à tous, nous sommes en direct des studios radio de la résidence L'Accueil à Vauvert et on va vous présenter aujourd'hui notre émission Alors on chante sur Sardou. Je rappelle qu'une fois par mois, du coup, on choisit un chanteur, enfin les résidents choisissent un chanteur. On a évoqué Sardou, Johnny Hallyday, Charles Aznavour. Et là, aujourd'hui, on va un peu découvrir la vie de Sardou et ses chansons. Donc, on va faire un petit tour de table pour se présenter et pour voir qui va animer cette émission aujourd'hui. Par qui on commence? Allez, en face de moi, Manissoise.
1: Non.
0: Tropézienne.
1: Ah. Je ne sais pas faire.
0: C'est à côté.
1: Bonjour, mes chers auditeurs. Je m'appelle Francine. Je suis née à Saint-Tropez, dans le Var. Voilà. Et je regrette de ne pas y être encore.
0: Merci, Francine. À votre droite, Francine, une nouvelle dans l'émission de Radio Système. Présentez-vous.
2: Alors, je m'appelle Yvette Tallier. J'ai 76 ans, je suis née au Gros-du-Roi.
0: Donc vous êtes une locale.
2: Voilà.
0: À ma droite, c'est un habitué de nos émissions Radio Seigneur et Alors on chante et Mémoires d'anciens. Je vous laisse vous présenter.
3: Je m'appelle Jean-Louis, je suis ici depuis pas longtemps et j'arrive à m'y faire et beaucoup de choses et je suis née à Alès, dans le Gard.
0: Merci Jean-Louis. Thérèse à côté, pareil, une habituée de nos émissions.
4: Alors c'est Thérèse. Bon, je suis née à Vauvert. Je dis pas mon âge. Maintenant.
0: 20 ans Thérèse.
4: Ah, un peu plus.
5: Les jeunes filles, elles disent
4: 3 fois 20 ans. Bon alors, qu'est-ce que vous voulez que
0: vous
4: je...
0: Vous avez toujours habité à Vauvert?
4: J'ai toujours habité à Vauvert. Juste, j'y suis née, dans la rue Carnot, et bon, j'ai vécu dans ce quartier à peu près tout, jusqu'à maintenant.
0: Une vraie Vauverdoise, alors. Merci Thérèse. Et juste à côté, notre bénévole préférée et fidèle...
6: Véronique, de Galicia, et qui suis bénévole depuis maintenant 3 ans, je vais dire, avec grand plaisir. Et je passe... À ma droite.
7: Et c'est à sa droite, Dylan, service civique à Radio Système. Et je vais m'occuper de la technique pour aujourd'hui sur Alors on chante.
0: Ben merci Dylan d'être là avec nous aujourd'hui. Parce que si j'avais dû gérer l'animation radio plus l'intendance, ça aurait été compliqué. Alors on va vous faire les chansons dans l'ordre un petit peu chronologique. Et on va commencer avec Véronique qui va nous expliquer un petit peu la vie de Michel Sardou et qui a choisi une chanson qu'elle va vous expliquer.
6: Michel est né en scène ou peu s'en faut. Ses parents, artistes de music-hall, cinéma, opérette, s'occupaient déjà de donner de la gaieté, de la fantaisie à la tête des foules enthousiastes. C'est au cours d'une comédie sur les planches de Bobino que Madame Sardou, Jackie Rollin à l'époque, se mit à lancer des cris stridents. Donc les gens pensaient que ça faisait partie de la pièce, sauf que c'était des cris de douleur au lieu de la réplique attendue. Et c'est dans une clinique parisienne que Michel vit le jour le 26 janvier 1947, au lieu de Toulon, lieu de naissance familiale où le père voulait qu'il se rende. Moi, j'ai choisi une chanson de 1966. C'est la 12e chanson de Michel Sardou. Le texte est signé de Patrice Lafont, que vous connaissez pour avoir vu dans les émissions Le mot le plus long, et Jacques Revaux. Voilà, ma chanson, c'est Le visage de l'année.

0: Merci Véro, bravo. Alors j'ai entendu à côté de moi Yvette, vous la connaissiez pas? Et Thérèse? Non plus. Wow. Bon, ben c'est bien, ben merci Véro, tu nous fais découvrir une chanson qu'on connaissait pas. C'est vrai qu'il en a fait tellement que j'imagine qu'il y en a plein qu'on va découvrir. Bon, après, sur les autres chansons, on a pris du classique quand même, mais on les aime tellement qu'on n'a pas pu s'en empêcher. Et on va continuer avec Francine, du coup, qui va nous présenter la chanson qu'elle a choisie.
1: J'ai choisi La maladie d'amour. Elle est sortie en 1973. Un de ses plus grands succès. Cette chanson explique que l'amour peut toucher des personnes de tous âges, des enfants aux adultes, et que l'amour peut rendre les gens heureux ou tristes. Il peut les rapprocher ou les séparer.

0: Bravo Francine, très bon succès de cette chanson. Hein. D'ailleurs, tout autour de la table, on a chanté tout le long. Et c'est vrai que l'amour n'a pas d'âge. Nous, on en a eu la preuve ici à la maison de retraite. On a eu un couple qui s'est rencontré ici et qui se sont mariés d'ailleurs ici, Bruno et Maryse. Pour ceux qui les connaissent. Une petite pause sur la vie de Sardou, la vie personnelle, pas professionnelle, avec Véro, on t'écoute.
1: Sa petite enfance est au rythme des spectacles de ses parents. Mais souhaitant donner de l'instruction à son fils, Fernand Sardou l'inscrit dans un collège d'enseignement secondaire. Mais il ne sera jamais brillant et fit faire des cheveux blancs à plus de ses pédagogues. Il commence à chanter au début des années 60 dans le cabaret de Patachou, mère de l'auteur-compositeur Pierre Billon. Âgé de 16 ans, il décide de partir au Brésil afin d'y monter une boîte de striptease. Mais les employés de l'aéroport l'ayant reconnu, il a été retenu et son père le récupère à l'aéroport d'Orly. Donc il sera serveur en 63, chanteur de 64 à 65 dans le cabaret de ses parents. Et après, il va faire des cours de théâtre chez Raymond Giraud.
0: Merci Véro pour ces petites anecdotes. Alors, la prochaine chanson a été choisie par Jean, mais il est occupé en famille, donc on va le laisser profiter avec sa famille et on pense bien à lui. Il a choisi la chanson Le France. Le France, alors cette chanson est sortie en 1975, alors que l'un des fleurons de la marine française est en

0: Merci Jean-Louis hein, d'avoir remplacé Jean. Est-ce que vous avez des anecdotes un petit peu sur le bateau, le France, des choses à dire à nos auditeurs de Radio Système?
1: Bah, il n'a pas coulé comme le Titanic.
2: Il n'a pas coulé comme le Titanic.
0: Non, il a été démantelé. Il a changé de nom.
3: En Norvège, il a atterri en Norvège.
0: C'est ça. Et il a changé de nom plusieurs fois, mais je ne me rappelle plus.
3: Le Norway, d'abord, et après, je ne sais pas.
0: Voilà. Et après, il a eu un autre nom, et après, il a été démantelé. Alors, la chanson suivante, c'est Thérèse qui nous l'a choisie. Thérèse, vous allez nous dire la chanson que vous avez choisie?
4: Alors, La Java de Broadway. Cette chanson a été écrite en 1976, après une année compliquée, marquée par la mort de son père et les polémiques entourant les chansons « Je suis pour le temps » et « Le temps des colonies ». La chanson évoque une fête entre les amis à Broadway. La chanson est une tonalité humoristique, confirme l'attachement de Sardou pour le théâtre et les comédies.
0: C'est parfait, Thérèse. Maintenant, on va pouvoir danser et chanter.

0: Merci Thérèse de nous avoir fait swinguer autour de la table, on s'est régalé. Et maintenant on va repartir avec Véro pour quelques petites anecdotes sur la vie privée de Sardou.
1: Premier mariage en 1965 avec Françoise Pétré. Premier disque en 1965, écrit par Michel Fugain et Patrice Lafont, Le Madras. Si vous connaissez pas, ça fait porter du madras et des cheveux longs. Aimer les Beatles et même Ursula. Voilà, on s'arrête là, hein. En 1966, il est arrêté par les gendarmes dans la salle de Bobino où il assume la première partie de François de Gelt. Il avait simplement oublié de répondre au recensement militaire. Du coup, il part à Montlhéry et il doit assumer 18 mois de service militaire, d'où la chanson Le rire du sergent. 1965, donc j'ai dit, premier mariage de Françoise Lettré, avec laquelle il a une fille, Sandrine, une autre fille, Cynthia. Ils divorcent en 77. Deuxième mariage, 77, Elisabeth Haas, dénommée Babette. Il a Romain et David. Il a divorcé en 98 et lui-même reconnaît la cause de son divorce, c'est son infidélité. Parce qu'en fait, il se laissait aller quand il voyait des belles femmes, donc voilà.
0: Ah ben bravo.
1: En 1999, il épouse Anne-Marie Perrier, ancienne rédactrice du journal Elle. Il a plus de 50 ans de carrière, 26 albums studio, 19 albums live, 20 compilations, 70 singles et 45 tours. Vendu plus de 100 millions de disques. Il s'est quand même forgé une réputation de forte tête et il se fait renvoyer de chez Barclay. Beaucoup de ses chansons suscitent des polémiques. Alors notamment « Je suis pour », qui évoque la peine de mort, « Le bac G », ce qui c'était méprisant et condescendant pour un bac qui considérait à bon marché, « Le privilège », « J'accuse », et puis là, je voudrais juste dire un petit peu ce qui s'est passé avec le titre « Les Ricains », puisqu'on est quand même le 6 juin aujourd'hui. Et c'est une chanson qui est sortie au moment qui rend hommage au sacrifice des soldats américains lors du débarquement sur les plages de Normandie le 6 juin 1944. Malheureusement, c'est une chanson qui est sortie en 67 au moment où le général de Gaulle condamne la guerre du Vietnam menée par les États-Unis, censurée à la demande des autorités gaullistes et interdite à la radio, à l'exception de RTL qui force le barrage et qui la passe. Et elle vaut à Sardou une petite notoriété qui va commencer à lui faire prendre de l'ampleur.
0: Waouh, merci. Moi, je n'étais pas au courant de tout ça. Je me coucherai moins bête. Francine, est-ce que vous étiez au courant de tout ça?
2: Les Ricains, ouais.
0: D'accord. Elle sait tout, Francine.
2: Voilà. On serait tous en Germanie.
0: Alors, la prochaine chanson, c'est la mienne. Alors, moi, je vais vous expliquer pourquoi j'ai choisi la chanson « En chantant » qui est sortie en 78. Donc déjà, l'histoire de la chanson, c'est que quand le chanteur était un jeune garçon, donc Sardou, il avait l'habitude d'étudier en chanson, en chantant. D'ailleurs, à l'école, souvent, moi, je sais que l'alphabet, on l'a appris en chantant. Enfin, il y a pas mal de trucs qu'on apprend en chantant parce qu'il paraît que le rythme, ça aide à mémoriser. En tant qu'adulte, il trouve que chanter l'aide à gérer ses problèmes et à se sentir mieux. Michel Sardou pense qu'il est plus amusant de chanter la vie que de parler de ses mauvais côtés. Et c'est ce que nous avions fait, nous ici à la résidence d'accueil, pendant le confinement Covid. C'est pour ça que j'ai choisi cette musique. Nous avons créé avec les résidents la chanson « Le confinement en chantant ». Donc pendant le Covid, comme tout le monde, mais particulièrement ici, les résidents ont été confinés en chambre pendant 2 mois. Et du coup, c'était assez dur et c'est là qu'on a décidé de créer le confinement en chantant. C'était notre manière à nous de relativiser la situation et de pas se morfondre sur notre situation. Et d'ailleurs, cette chanson était passée à la radio. Bon, là, les résidents autour de la table n'étaient pas là, mais pour les résidents qui connaissaient, les résidents de Vauvert qui connaissaient Paulette Juvenel, elle avait beaucoup à aider. Voilà, elle avait beaucoup aidé à créer cette chanson et on en était très fiers. Donc c'est parti, En chantant de Michel Sardou.
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0: Merci moi-même. Je me suis régalée. C'était mon petit plaisir de la journée. Voilà. Cette chanson, elle n'avait pas autant d'impact avant qu'on fasse, qu'on crée notre propre chanson, le confinement en chantant. Mais c'est vrai que depuis que j'écoute cette chanson, ben je pense à cette période de confinement et que ben on l'a fait en chantant pour relativiser. C'était sympa. Véro va finir un petit peu sur la vie de Sardou, la vie privée. Et après, on aura la dernière chanson avec Yvette.
1: Passionné de courses hippiques, il possédait pendant plusieurs années plusieurs chevaux de course et a remporté plusieurs victoires. Là, je sais qu'à l'heure actuelle, je sais qu'il s'est séparé de certains de ses chevaux. Et peut-être qu'il avait besoin de sous. Donc, en 2001, il prend la direction du théâtre de la Porte Saint-Martin. Et en 2002, en compagnie de Brigitte Fossé et de son fils Davy, il joue l'homme en question. En 1977, il obtient le César du meilleur acteur pour son rôle dans Le Choix des armes. Pour son 26e et dernier album sorti en 2017, Le Choix du fou, 3 mois après la sortie, il a dépassé les 200 000 ventes. Il a fait une très longue carrière. Maintenant, il est temps pour lui de se reposer. Mais moi, c'est un chanteur que j'aimerai toujours.
0: Merci Véro. Alors, Yvette, pour finir, nous a choisi Le Lac du Connemara, qui est sorti en 1981. Est-ce que vous pouvez nous expliquer un petit peu l'histoire de cette chanson, Yvette?
2: Alors, elle dure environ 6 minutes 04. Le Lac du Connemara se trouve en Irlande, dans la région appelée Connemara. La chanson a été écrite et composée dans la propriété de Michel Sardou, à Saint-Georges-Motel, dans l'Eure. Le texte s'inspire finalement du film « L'homme tranquille » de John Ford, en évoquant un mariage irlandais et laissant le conflit entre protestants et catholiques en toile de fond.
0: Merci Yvette. Donc de ce que j'ai compris, c'est que Michel Sardou, il n'avait pas peur de faire des chansons un petit peu risquées au niveau du sujet, quitte à que ça déplaise à certains, hein, c'est ce que je comprends.
3: C'est vraiment un hasard hein, qu'il a fait ça.
0: D'accord, alors expliquez-nous, Francine. Vous savez pas?
3: Non, mais il a pris, je crois, une carte postale de l'Irlande.
0: D'accord.
3: Et son compositeur a fait un truc là-dessus, quoi.
1: À mon sens, moi, je pense qu'il a fait ce qu'on fait tous quand il y a une chose politique ou un fait divers qui nous interloque. Nous on dit moi je suis pour ça ou le bac tiens c'est... et puis lui il en a fait des chansons sans pour autant vouloir faire une polémique, simplement en disant ce qu'il pensait.
0: Oui.
1: Donc il y a des gens à un moment donné qui ont dit ah oui mais c'est un gaulliste, ah oui mais c'est un mec de droite, la peine de mort, mais en fin de compte je pense pas que c'est il chantait ce qu'il a envie de chanter,
0: voilà,
1: et puis voilà.
0: Que ça plaise ou non. En tout cas, c'était sympa de découvrir, parce que moi, j'aime bien ce chanteur, mais je n'étais pas au courant de tout ça, de tous ces paramètres de vie et ces histoires de chansons. Donc, merci à tout le monde autour de la table. Et on va peut-être faire un tour de table pour que vous nous disiez le mot de la fin. Et surtout, à la fin, j'aimerais finir par Yvette, vu que c'était la première fois que vous étiez en studio avec nous, pour nous dire un petit peu comment ça s'est passé cette première fois. Francine, le mot de la fin sur Michel Sardou.
3: Ben voilà, hein. J'aurais bien voulu connaître ses parents.
0: D'accord.
3: Ça m'aurait bien plu.
0: Ok. Ses parents, du coup, qui étaient déjà dans la musique ou pas?
3: Son père, oui.
0: Son père.
4: Les deux,
3: ouais.
0: Ok. Il est né là-dedans.
3: Ah ouais, dans la marmite, comme on dit.
0: Thérèse, le mot de la fin pour Michel Sardou dans le micro. Est-ce que vous avez quelque chose à dire?
5: Ben, ma foi, j'aime bien ces chansons. C'est direct, d'abord. Et même si ça ne plaît pas à tout le monde, j'aime bien ces chansons.
0: Ok, merci Thérèse. Jean-Louis, est-ce que vous avez le mot de la fin pour Michel Sardou?
6: Michel Sardou, je n'ai pas le mot de la fin, mais c'est un chanteur normal, bien, il crée des belles chansons.
0: Et entraînantes, hein, parce que moi,
6: Et entraînantes, et beaucoup de choses.
0: Je vous ai vu, Jean-Louis, souvent danser sur le lac du Connemara. Hein. Alors, Yvette, vous, c'était la première fois que vous étiez en studio radio avec nous.
7: Voilà.
0: Comment ça s'est passé pour vous? Est-ce que vous avez passé un beau moment?
2: Oui. Bon, ça m'a rappelé plein de chansons. Par contre, il y en a d'autres que je ne connaissais pas du tout. Hein. Voilà.
0: Vous avez aimé, comme ça, un petit peu travailler sur un chanteur, découvrir des choses?
2: Oui. Oui. Bon. Oui, ça fait travailler la mémoire.
0: C'est ça, voilà, ça des souvenirs. Et puis, vu que chaque mois, c'est un nouveau chanteur, eh ben, on découvre plein de chanteurs. Si on avait pris une chanteuse, on avait pris Edith Piaf l'autre fois. D'ailleurs, après, il faudra qu'on choisisse pour le mois de juillet quel va être notre choix de chanteur ou de chanteuse. D'accord. Voilà. Véro, le mot de la fin?
1: C'est un petit texte. Certains artistes sont aimés pour ce qu'ils sont. Michel Sardou l'est surtout pour ce qu'il fait. Son succès s'explique par ses chansons, ni bétifiantes, ni faussement intellectuelles. Populaire, sans être débile. Faisant du bruit, sans être abrutissante. Michel s'en explique en disant « Je ne suis pas là pour faire le guignol. J'ai des choses à dire et j'essaie de le faire sans assommer le public. J'y mets la forme. L'emballage, c'est mon ami Jacques Revaux, mon compositeur attitré, qui le confectionne. Grâce à lui, on peut fredonner mes chansons dans la rue alors que le texte, a priori, ne prête pas à l'insouciance. »
0: Merci Véro, bravo tout le monde et à bientôt.

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2: Les inscriptions sont ouvertes pour l'école maternelle Ventadour d'Aimargues. Les inscriptions pour la rentrée scolaire 2026 en petite section sont désormais ouvertes. Qui est concerné? Les enfants nés en 2023 ou s'inscrire en mairie par mail accueil.mairie@aimargues.fr ou bien par téléphone au 04 66 73 12 12. Ces inscriptions concernent les enfants en petite section de l'école maternelle Ventadour d'Aimargues.

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compositeur allemand George Friedrich Händel. George Friedrich Händel, devenu sujet anglais, est né le 23 février 1685 à Halle-sur-Saale en Allemagne et mourra le 14 avril 1759 à Westminster. Händel personnifie souvent de nos jours l'apogée de la musique baroque, aux côtés de Jean-Sébastien Bach, bien évidemment, né lui aussi en 1685, d'Antonio Vivaldi, de Georges-Philippe Telemann ou de Jean-Philippe Rameau. Rappelons que le baroque couvre une grande période dans l'histoire de la musique et de l'opéra. Il s'étend du début du XVIIe siècle jusqu'au milieu du XVIIIe, succédant à celle de la Renaissance et précédant celle du classicisme, Mozart. On peut considérer que l'ère de la musique baroque européenne prend fin avec l'achèvement de l'œuvre d'Händel. Né et formé en Saxe, installé de quelques mois à Hambourg avant un séjour initiatique et itinérant de 3 ans en Italie, revenu brièvement à Hanovre avant de s'établir définitivement en Angleterre, Händel deviendra sujet. Il réalisa dans son œuvre une synthèse magistrale des traditions musicales de l'Allemagne, de l'Italie, de la France et de l'Angleterre. Virtuose hors pair à l'orgue, il composa d'innombrables concertos pour cet instrument. Rappelons qu'un concerto est une œuvre qui se déroule en 3 mouvements, rapide, lent, rapide, et qu'il s'agit d'un dialogue entre un instrument soliste, l'orgue cette fois-ci, et l'orchestre. Écoutons l'allegro du concerto opus 7 numéro 4 en ré mineur d'Händel qui soulignera cette influence allemande.

Voilà donc un extrait des concertos pour orgue. Pendant plus de 35 ans, Haendel se consacra à l'opéra en italien, plus de 40 partitions, avant d'inventer et promouvoir l'oratorio dont il est un des maîtres incontestés. Écoutons un extrait de l'opéra Rinaldo avec ce merveilleux aria « La Chiacchion Pianga » chanté par Cecilia Bartoli et qui soulignera cette fois cette influence italienne.

Magnifique extrait donc de l'opéra Rinaldo. Alors sans plus attendre, maintenant écoutons cette fois un extrait du Messie d'Handel, alors qui est un oratorio, je le disais tout à l'heure. Un oratorio, c'est une œuvre lyrique, dramatique, sans mise en scène, ni costume, ni décor. Ce n'est pas un opéra, qui soulignera cette fois l'influence anglaise. Je ne vous donne pas le titre, vous connaissez tous, on écoute.

0: Voilà, l'alléluia donc du Messie d'Endel que vous avez tous reconnu,
1: bien
0: cher Thierry.
1: Mais oui.
0: Alors, et pour faire plaisir justement à notre ami Thierry, terminé un feu d'artifice dans les jardins de Versailles, écoutons la réjouissance du Music for the Royal Firewalks.

0: Voilà, donc on écoutait le Philharmonique de Londres sous la direction de Neville Marriner.
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Bonjour à toutes et à tous. Aujourd'hui, nous présentons une émission sur des nouveautés. Il sort beaucoup de nouveautés. Et dans les CD sortis depuis peu de temps, eh bien, il y en avait quelques-uns que je voulais vous faire écouter. En fait, les musiciennes et les musiciens que nous avons choisis ne sont pas ceux qui sont les plus connus. Ils sont, j'allais dire, moins connus, moins reconnus. Mais peut-être que c'est pour l'instant seulement. Ils peuvent, bien sûr, devenir des musiciens beaucoup plus connus et surtout développer leur carrière. Alors nous allons les écouter et puis ensuite, eh bien, vous vous ferez une idée pour essayer de les soutenir. Alors j'ai beaucoup de morceaux à vous faire écouter. Commençons dès maintenant par le premier groupe qui s'appelle Ahama. Ahama, je viens de recevoir ce disque. Il paraîtra, c'est vraiment une avant-première parce qu'il paraîtra le 13 mars, vous voyez, sur là. Mais j'avais vraiment envie de vous le faire écouter. Et nous le réécouterons dans une autre émission, d'ailleurs, d'autres morceaux. Alors, pour moi, en fin de compte, c'est une redécouverte, parce que la chanteuse qui est dans le groupe Ahama s'appelle Emma Pratt, et il y a quelques années, je l'avais écoutée dans un spectacle qui était à la fois théâtre et chant, et où elle m'avait marqué. Je trouvais que c'était quelqu'un de vraiment une très belle voix, et j'avais été la voir après, et nous avions discuté, et je l'avais un peu interviewée. Et puis, les années ont passé, je lui ai renvoyé quelques messages, et je ne voyais pas sa carrière débuter ou continuer. Et puis là, j'ai reçu ce disque, Ahama, hein, qui s'appelle « Le jour où tout ira bien ». Donc je pense que pour elle, déjà, ça allait mieux. Et j'ai remarqué aussitôt sa voix. Et très franchement, je vous demande de l'écouter avec beaucoup d'attention. Vous allez voir, c'est quelqu'un qui mérite vraiment d'être soutenu. Alors écoutons « Toutes les fleurs autour » de Ahama et Emma Pratt à la voix. D'ailleurs, elle est très bien accompagnée par Bertrand Maillard à la guitare et Julien Girard au piano et quelques autres musiciens.

Deuxième groupe que je voulais vous présenter, c'est... Il s'appelle Now Beauty, Maintenant la Beauté. Et son disque s'appelle Unseen, donc quelque chose qu'on n'a pas vu. Alors, sur ce groupe, il y a un très très bon trompettiste américain, Hermon Mehari, qui joue en France, qui s'est installé en France en 2016 et qui a joué avec Henri Texier et puis d'autres musiciens français et européens. Et puis, sur le premier morceau, que nous allons écouter deux morceaux l'un derrière l'autre. Et sur le premier morceau, il y a un chanteur, Sam Amidon, vous le verrez, qui est aussi, qu'on peut remarquer, et qui ressemble beaucoup aux musiques qu'on fait actuellement. Enfin, sur ce disque, il y a Enzo Carniel, un pianiste qui fait de plus en plus parler de lui. Et vous allez le voir, ce disque est très beau. Vous me direz, si je les ai choisis, c'est que je trouve qu'ils sont très intéressants, certainement. Et ce qui est arrivé à ce groupe, c'est quand même une chose assez étrange. C'est qu'il y a quelques années, avec presque la même formation, ils ont enregistré un disque. Et après, dans le studio et au cours du traitement, la musique a totalement disparu. C'est pour ça qu'ils l'ont appelé, à mon avis, unseen. Non vu, encore non vu. Et, eh bien... ça les a découragés. Mais quelques années après, Enzo Carniel et Hermon Mehari se sont dit « ça serait bien de recommencer ». Et ils ont recommencé un disque, certainement pas le même que la première fois, mais dans cet esprit, et vous allez voir, on a l'impression comme d'une urgence, comme quelque chose qui se passe de nouveau, mais qui est très important pour eux. Alors écoutons ces deux morceaux, « The Birds Enlightened Pass », donc le chemin éclairé est certainement de l'oiseau, mais l'oiseau en jazz, vous savez, c'est « The Birds », c'est aussi Charlie Parker, c'est aussi l'histoire de la musique du jazz moderne. Et puis le deuxième s'appelle « Inner Spaces ». Écoutons.

Après No Booty, donc avec Enzo Carniel, Hermon Mehari, Sam Amidon et puis les d'autres musiciens, nous allons écouter une pianiste, Ramona Horvath. Ramona Horvath, elle sort un album qui s'appelle Absinthe. Donc Absinthe, vous voyez, cette boisson plutôt verte et plutôt forte. Et elle est publiée par Fresh Sound Records, donc ce qui est toujours une bonne carte de visite au début de sa carrière, quand Fresh Sound s'intéresse à vous. De très grands musiciens ont commencé comme ça, même les plus grands. Alors, Ramona Horvath, eh bien, je vous l'ai dit, c'est une pianiste. Elle est accompagnée par Nicolas Rajot et Antoine Paganotti. En fait, le musicien qui l'intéresse beaucoup, c'est Billy Strayhorn. Billy Strayhorn, c'est le pianiste qui a aidé Duke Ellington dans la dernière partie de sa carrière. Donc, on peut dire dans la partie moderne de l'orchestre de Duke Ellington. Et il y a des très beaux morceaux de lui, dont un qui est un des plus grands classiques du jazz, Lush Life. Et elle, c'est ce jazz-là aussi qu'elle aime, c'est-à-dire un jazz classique mais moderne. Et vous allez l'entendre dans son jeu. Alors, on aurait pu choisir beaucoup de morceaux. Le disque est très beau, Absinthe, donc je vous le conseille forcément. Et nous allons entendre How Deep Is Your Love. Vous voyez, c'est quand même une bonne carte de visite. Hein. Comme est profond votre amour, écoutons sur Absinthe.

après Ramona Horvath, eh bien, nous allons écouter un batteur, Guilhem Flouza. Ce disque, je l'ai reçu. Très franchement, je vous l'avoue, je ne connaissais pas ce batteur. Et puis, comme beaucoup de disques, ça me tente quand je vois certains noms dessus. Et sur ce disque, il y avait le pianiste Laurent Koch, plus qu'honorablement connu, très bon pianiste, pas toujours assez mis en valeur. Et puis Isabelle Sorling, vraiment, on peut dire une voix, mais aussi une chanteuse. Et elle, alors, que j'avais tout à fait remarqué. Vous savez, elle a joué avec R.L. Besson, la trompettiste. Et elle avait un fameux quartet où il y avait elle à la trompette, Isabelle Sorling à la voix, un pianiste et un batteur. Et vraiment, c'est un quartet qui a joué pendant 2 ou 3 ans et qui était un des plus beaux quartets français et même européens du jazz, quoi. C'est vraiment une très, très belle formation. Alors, je me suis dit, si elle est là, en plus, ensuite, Isabelle Sorling, elle a été attirée par Anne Passeo. Vous savez, cette formation où elle joue des musiques un peu world, mais aussi très, très jazz. Et elle était une des deux chanteuses. Et là aussi, tout le monde l'avait remarqué. Alors, j'ai voulu écouter ce disque. Eh bien, très franchement, ça m'a donné envie aussitôt de vous le présenter. Donc, il y a Guilhem Flouza à la batterie, Isabelle Sorling. On dit à la voix, mais elle chante et elle se sert de la voix comme d'un instrument. Laurent Koch au piano, Ralph Lavital à la guitare, vous le remarquerez aussi, lui. Et puis Desmond White à la contrebasse. Et puis, je voulais vous dire, il y a quelque chose qui m'a beaucoup plu sur ce disque, c'est l'accompagnement à la batterie. En fait, le batteur, certes, il marque le tempo, c'est ce qu'on leur demande aussi. Mais là, en fait, ça devient un véritable instrument complet et il accompagne la mélodie, il accompagne la chanteuse comme s'il était un instrument harmonique. Vous allez le voir, c'est assez extraordinaire. Alors écoutons Guilhem Flouza, Isabelle Sorling et leurs collègues Laurent Koch et Ralph Lavital sur Intruder d'abord et I'm Nice, donc je suis gentil, I'm Nice qui est le titre de leur disque qui vient de sortir.

Je voulais vous faire écouter un musicien, Patrick Cassino, qui est pianiste et qui publie un disque qui s'appelle Follow the River. Vous savez, la rivière, c'est très important dans le jazz. On la suit, on la précède, on est dessus, on la chante, elle est sous la lune, etc. Et son disque sort le 20 février. Vous voyez, c'est bientôt. Et comment ce pianiste, eh bien, c'est quelqu'un de très intéressant. D'abord parce que il a mélangé en fait le jazz avec ses goûts aussi pour l'Afrique et pour toute la musique méditerranéenne. Alors on l'entend et dans le Morning Walk, cette marche du matin, c'est une marche très très large, vous allez le voir, et qui peut aller très loin. Alors nous allons le découvrir et si vous souhaitez continuer, nous le continuons. Mais je rediffuserai un morceau de ce disque parce qu'il y a beaucoup de morceaux très très intéressants. Là, nous allons écouter Morning Walk, donc sur Follow the River. Vous savez, je vous le dis, que vous pouvez retrouver les références des morceaux et des disques sur le podcast sur Alliance Plus, en même temps que l'émission.

Jazz de cœur se termine. Merci de nous avoir écoutés. Vous pouvez continuer de découvrir ces musiciens et ces albums sur vos plateformes préférées ou bien, si vous souhaitez les acheter, chez votre disquaire. Vous pouvez retrouver tous les Jazz de cœur en podcast sur Radio Alliance Plus, Radio Système et Radio Déclic, avec les références, je vous l'ai dit, des morceaux diffusés et des albums. Rendez-vous pour un nouveau Jazz de cœur mardi dans 15 jours. Jazz de cœur rediffusé le dimanche à 13h30. Bonne fin de journée à l'écoute de Radio Alliance Plus 103.2.

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0: Tout de suite, on retrouve Caroline, conseillère en séjour à l'Office de Tourisme Cœur de Petite Camargue, qui réunit, je vous le rappelle, les communes de Vauvert et Margaux, Bord, Beauvoisin et Le Quélard. Elle vient toutes les fins de semaine pour tout simplement nous donner des idées de sortie sur ce territoire. Salut Caroline, et que va-t-il se passer durant cette fin de première semaine du mois d'août? Toujours l'exposition, hein, Fragilité de la plasticienne Julie About. C'est de la porcelaine, vous pouvez la visionner, si je puis dire, gratuitement à l'espace culturel Jean Jaurès à Vauvert. D'abord le mercredi toute la journée, le jeudi et vendredi, l'après-midi, et puis le samedi matin, jour de marché. Et puis le jeudi 6 août à Galician, notamment au niveau de la réserve du Scamandre, magnifique réserve de Petite Camargue. Que se passe-t-il dès 8h30?
1: Eh bien, c'est une visite guidée. Vous partez à la découverte d'une réserve, bien sûr, naturelle.
0: Bah oui.
1: Tu l'as bien dit.
0: Qu'est-ce que c'est beau.
1: Le Scamandre, oui, c'est agréable. Donc, pour mieux connaître les différents habitats et les espèces présentes sur le site. La participation est sur réservation uniquement, 8 euros, et pour les enfants de 6 à 12 ans, 4 euros.
0: Sur réservation uniquement, attention. Le vendredi, le lendemain, 7 août, à Beauvoisin, il y a le fameux marché nocturne qui avait été annulé pour cause, je crois, de chaleur, voilà, de canicule, mais qui reprend. J'espère que ce marché pourra aussi continuer. De 18h à minuit, c'est le 7 août, avec des exposants.
1: Une ambiance musicale, ouais, voilà. Avec Glamifique. Alors Glamifique est un duo d'Estelle et de Franck, musique variée où tous les standards sont bien sûr revisités. Donc ce marché nocturne à Beauvoisin, place du Temple, ce vendredi 7 août.
0: Et puis le lendemain, toujours sur cette belle commune de Beauvoisin, le samedi 8 août, la nuit des étoiles.
1: Ma petite préférence, Dominique.
0: Ah. La tête dans les étoiles, Caroline.
1: Et les pieds sur terre, Dominique.
0: Et les pieds sur terre, bien joué, la répartie. Donc alors, que va-t-il se passer? C'est l'association...
1: Orient 2000.
0: Orient 2000, qui existe depuis très longtemps, qui fait du très bon travail, notamment au mois d'août avec ses visites nocturnes.
1: Et oui, c'est vraiment un moment très spécial, si je puis dire, au milieu de la nuit. Ah, ils emmènent les télescopes, ils emmènent tout pour observer et ils sont vraiment adorables. Donc moi, si j'ai un conseil, venez.
0: Attention, parce qu'il faut prévoir les sièges, les couvertures pour regarder les étoiles filantes. Un pull en cas de rafraîchissement, mais à mon avis, on n'aura pas besoin de pull, si je puis dire. Ça, c'était au début, hein, quand la communication est arrivée, puisque bon, ils annoncent malheureusement, bah oui, encore canicule, donc il fera très bon quand même la nuit sur Beauvoisin pour voir les étoiles ce samedi 8 août. C'est au terrain des Fiaou, à Beauvoisin. Les Beauvoisinois connaissent bien. Et puis la fête votive du Quélard continue jusqu'à ce dimanche, et c'est des grandes fêtes.
1: Des grandes fêtes qui durent longtemps, pour le plaisir de tous, hein,
0: avec,
1: attention.
0: Avec samedi, donc, taureau piscine.
1: À 21h30 dans les arènes. Et ensuite, eh bien, le dimanche 9 août, une course de taureau à la manade Nicolin à 16h30 et un bal, bien sûr, avec le Didi Tom B.
0: Voilà, on réitère, bien sûr, dans le respect de tous, notamment lorsque vous habillez, voilà, respectez toutes les personnes. Et puis, on peut continuer ces fêtes magnifiques qui sont vraiment l'identité de notre territoire. Et puis, la fête de votive, Vauvert, continue.
1: Et non, elle commence.
0: Commence, pardon.
1: Oh là là, attention.
0: Lorsque le Quélard finit, et notamment, on se retrouve les deux populations
1: le samedi et
0: au
1: dimanche.
0: Pré. C'est Vauvert qui commence donc dès ce samedi 8 jusqu'au dimanche 16 août avec de nombreuses animations. Tu nous donnes un petit aperçu?
1: Oui, bien sûr. À 9h, toujours les déjeuners au Pré. À 11h, à Brivado, à au départ des Prés des Demoiselles. Sauf bien sûr le samedi 8 où il part donc en fait des Costières. Et à 17h30, vous avez une course de taureaux. 19h30, bandide jusqu'à la maison de retraite. Donc n'hésitez pas à vous étaler, hein, le parcours est assez long. Bien sûr, ensuite, des animations de la ville et des festivités avec les Peñas. Les 22h, course de nuit, festival à Brivado, bandido, spectacle. Cela va dépendre des jours. Et puis, les bodegas, bien sûr, qui vont ouvrir leurs portes. El Campo, la Peña Taurine, Los Manzanares et Andisport.
0: Quelques coups de cœur que tu nous as sélectionnés.
1: Eh oui, Dominique, comme toujours, je vous ai sélectionné des petits coups de cœur. Notamment le vendredi 7 août, le concert dans les arènes, attendu, hein, parce qu'apparemment, il y a
0: Chico
1: beaucoup de monde.
0: Chico et The Gypsy à 21h. Ouh là là, oui, là, c'est du lourd.
1: C'est du lourd. Le samedi 8 août à 21h, bien sûr, le défilé de la jeunesse, l'ouverture traditionnelle de la fête. Les jeunes qui sont dans la ville, qui défilent, qui sont contents, c'est le début de la fête.
0: Qui rentrent dans les arènes avec un petit show pyrotechnique ou je ne sais quoi, donc c'est vraiment le début de la fête. Le lendemain, c'est la corrida qui revient dans les arènes de Vauvert.
1: Et oui, après de nombreuses années d'absence.
0: Corrida mix avec Léa Vicente, Sébastien Casellas et El Rafi à 18h selon les spécialistes, c'est du lourd. Là aussi, le mercredi 12 août, tu nous as sélectionné ?
1: Bien oui, la journée des enfants
0: oui.
1: Quand même, il ne faut pas les oublier ces petits-enfants avec le petit train et à 22h une course de nuit.
0: Dans les arènes, le vendredi 14 août à Vauvert, c'est la fameuse journée à l'ancienne avec le défilé des calèches, des habits d'époque, c'est une des plus belles abrivades, je dis, de Camargue. Hein. On part, on fait quasiment 10 km des prés jusqu'à... Enfin, j'espère qu'il n'y aura pas de problème de canicule, mais en tout cas, des prés jusqu'aux arènes de Vauvert, c'est tout simplement fabuleux. Je vous conseille d'y aller. Bien sûr, en étant prudent, hein, en vélo, on peut y aller, mais on peut aussi suivre au fur et à mesure l'abrivade avec une voiture, par exemple, on s'arrête au pont, etc. Tout le monde connaît ça. En tout cas, vraiment, si vous avez une journée, sélectionnez le vendredi 14 août. Le lendemain...
1: Non, le dimanche 16 août.
0: Ah oui, c'est
1: août,
0: le dimanche, pardon, excusez-moi.
1: Eh bien, la finale du trophée Camargue médical à 17h30, suivie de la traditionnelle bandido de plusieurs taureaux. Et à 22h, un spectacle équestre dans les arènes qui clôture cette fête votive 2026.
0: De Vauvert.
1: De Vauvert.
0: Merci Caroline de l'Office de Tourisme Cœur de Petite Camargue. On se retrouve toutes les semaines pour l'agenda des sorties sur les communes du Quélard, au bord Beauvoisin et Margues et Vauvert. Je vous rappelle que vous pouvez aussi réécouter, télécharger cet agenda sur le site ou sur le SoundCloud de radiosystème.fr. Pour en savoir plus, un site internet, un Facebook.
1: Oui Dominique, le site internet de l'Office de Tourisme Cœur de Petite Camargue est www.cœurdepetitecamargue.fr. Vous pouvez aussi nous suivre sur la page Facebook et l'Instagram.
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4: 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Donc c'est important de prendre des nouvelles de ses proches dans ces périodes-là. Sinon, les personnes sont moins attentives à elles-mêmes, moins attentives aux précautions qu'elles doivent prendre. 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Enfin, il ne faut pas hésiter à signaler les personnes de votre voisinage qui sont isolées, à vos communes, à vos mairies, qui agissent dans ces périodes-là.
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6: Vous retrouverez le groupe culte Aristide Development en concert le dimanche 20 septembre du côté du Rockstore à Montpellier. Qui n'a pas fredonné un morceau d'Aristide Development une fois dans sa vie ? People Everyday, Tennessee, Mr. Vandal, autant de tubes qui sonnent comme de vieux compagnons de route. Leur hip-hop coloré a fait le tour du monde, la une de tous les plus grands médias et leur a permis de remporter plusieurs Grammy Awards dans les années 90. Avis donc aux amateurs de bonnes vibrations old school le dimanche 20 septembre avec ce concert de Aristide Development. Ouverture des portes à 19h30, ça va se passer du côté du Rockstore. rue de Verdun en centre-ville de Montpellier. Programmation intégrale et réservation sont à retrouver sur le www.rockstore.fr. Aristide Development, la légende du hip-hop, sera en concert du côté du Rockstore à Montpellier.

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0: avec Massive Yard. Et on vient de s'écouter l'homme gay à l'MC. Et ouais, ce n'est pas facile de marcher droit. Alors fais attention, qu'on vient de te le dire, l'homme gay MC. Précédé de l'homme Admiralty. Et on continue avec l'homme Big Red.
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0: Et ouais, une fois de plus, le Yard prend le contrôle de la FM et du net. Pour finir la semaine.
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1: Avec ce morceau, je ne veux pas aller à l'armée. Eh oui, moi aussi. Surtout par le temps qui court.

0: En musique, tiens, il y a plein d'événements qui se préparent pour le début d'année. Alors si vous êtes sage, peut-être que je vous les donnerai en cours d'émission. Et en attendant, on continue avec ça.
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2: La nouvelle a été confirmée ce matin à Ouagadougou. Thomas Sankara, ancien chef d'État du Burkina Faso, l'ancien Haute-Volta, a été tué hier.

Et après ce morceau signé Massilia Sound System, on continue avec Kulu Ganja dans cette spéciale reggae francophone.

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Bon, je te le redis, renseigne-toi pour les dates d'événements. Il y en a plein sur la page Facebook de Massive Yard. Alors va, cherche, et ça commence dès ce soir à Nîmes avec Massive Yard.

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2: Eh ouais, Massive, au vu de l'actualité, je crois que celle-ci est bien placée. On continue avec Broussard.

meilleur massif si tu veux que ça aille. Est-ce que t'as compris? Et on continue avec Majesty.

arrête ce que tu fais tout de suite, écoute Massive Yard. Yeah, ça se passe tous les vendredis 19h. Massive Yard son. Arrête ce que tu fais tout de suite, écoute Massive Yard. Yeah.

0: Streika på Lundemøyka.
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un excellent week-end. Une très bonne semaine à venir. Prenez soin les uns des autres. Attention à la consommation. Attention sur les routes.

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2: Bienvenue sur le Funk Anthology, vous écoutez DJ Vibe comme chaque semaine, le meilleur du son des années 80 de classique. Two Very Rare Records.

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Vous écoutez DJ Vibe, vous écoutez le Funkontologie, la collection portée de main, les maxi, les 45 tours, les CD, les 33 tours. À l'instant, album de la semaine, Solar Records, The Climax. À suivre sur le meilleur du son des années 80, Classic 2, Raritans, les requests avec le Aretha Franklin. Et tout de suite, This Time, Funk Deluxe.

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Sugar Company à l'instant, très solide album. Girls Will Be Girls avec à l'instant Heartbreaker by Climax. Il est temps pour la team de vous quitter. On se retrouve la semaine prochaine pour de nouvelles aventures made in 80. Salut à tous.

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What I Like, WB Records, sur le Funk Anthology à l'instant, précédé de Cameo, à suivre sur le son des années 80, sur le Funk Anthology, Earth, Wind & Fire, et tout de suite, Ultra Remix de Camille's.

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